La preuve, on vient d'entendre la pièce Rendez-vous de Geneviève Herbé de son album Revenir. Vraiment très intéressant. Mais en Ontario français, on le sait bien, il n'y a pas juste de la pop qui se fait. Il y a de l'excellente musique country, un peu country folk, country rock, fort intéressant. La preuve, je vais vous envoyer la pièce titre du sixième album de M. Serge Monette, mieux connu sous le nom de Monette, bien entendu. Et la pièce titre, c'est tout simplement Un gars de la vallée. Très, très bon. Ça me fait un peu penser, par contre, à du Robert Paquette. Mais c'est normal. C'est vraiment une influence pour Serge Monette. On l'écoute dans quelques instants avec Un gars de la vallée. Par la suite, tiré de son album Boréal, qui a été lancé il y a plusieurs années, quelques années de ça, c'est Mimi Obansawin, auteur, compositrice, interprète, Objiboué, si je me souviens bien, franco-ontarienne, et la pièce, c'est mystique, vraiment une pièce fort intéressante. Mais pour l'instant, voici Monette, un gars de la vallée.

Et voilà, nous sommes rendus à l'Ouest, bien sûr, à l'Ouest canadien, mais juste avant, j'aimerais remercier des gens très, très spéciaux qui me permettent comme ça de vous offrir un 2 heures de musique franco-canadienne. Merci à l'Arc du Canada, l'Alliance des radios communautaires du Canada, merci beaucoup. Merci beaucoup aussi aux directeurs et directrices de programmation des stations suivantes. Envol 91, Saint-Boniface au Manitoba, CFRG Gravelbourg, Saskatchewan, Radio Cité 97.9 Edmonton et CKRP Falaire, Alberta et CIVR Yellowknife, Territoire du Nord-Ouest. Merci beaucoup de diffuser l'émission et bien entendu, commentaires, suggestions, contacts d'artistes francophones qui ont d'excellents produits en français ou instrumental. Eh bien, vous m'envoyez ça à canrockcdn@gmail.com. Eh oui, on est rendu au Manitoba, donc allons-y avec trois belles voix, trois belles auteurs, compositrices, interprètes de grand talent. Mon petit secret de Flora Luna, vraiment très intéressant comme pièce. Justine Baribeau, qui fait partie aussi de Beau Séjour. Eh bien, on va l'entendre avec la pièce de son album 200 acres. Et on va entendre Poussière verbale d'Hélène Perrault, vraiment magnifique.

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1: Poursuivons notre traversée du Canada en chanson. On est rendu à la Saskatchewan. Et en Saskatchewan, il y a deux artistes que j'aimerais vous proposer. Je ne sais pas si vous les connaissez. Mais c'est deux artistes, deux auteurs, compositrices, interprètes de grand talent. Mais différents l'une de l'autre. La première étant Mel Cassista. Très belle voix de Mel Cassista, avec c'est vraiment une mélodie très intense, très très soft, qui vient nous bercer. Et un texte magnifique pour Des papillons dans l'air. C'est de toute beauté, vous allez voir, c'est vraiment bien fait. Par la suite, on va entendre tout simplement Isabelle Mercier, qui, elle, se sert de l'humour pour partager ses mélodies, ses musiques, ses textes. On va entendre 9 à 5. Ça parle du 9 à 5. Vous allez voir, c'est vraiment bien fait. Mais pour l'instant, voici Mel Cassista, Des papillons dans l'air.

Voilà, un petit brin d'humour qui fait du bien, 9 à 5, de Isabelle Mercier, qui parle un peu du 9 à 5, des femmes qui travaillent dans les bureaux, tout ça. Donc, j'ai trouvé ça charmant, même adorable, et très drôle. Donc, très belle chanson d'Isabelle Mercier, qui, comme je dis, se sert de l'humour pour partager ses émotions, ses textes et tout ça. Allons-y du côté de l'Alberta maintenant. C'est sûr qu'en Alberta, c'est une province quand même assez active côté francophonie. Mais j'ai décidé de vous faire entendre deux artistes, auteurs, compositrices, interprètes de grand talent, qui avec des voix tout douces, vraiment charmantes. La première étant Amy Rebelle et Flamme de fierté. Très, très beau texte. Vraiment génial. C'est magnifique. Par la suite, on va entendre tout simplement Mira Sylvain, Ange gardien. Là aussi, un très beau texte et une très belle voix. Et pour l'instant, voici Amy Rebelle, Flamme de fierté.

Comme je dis souvent, du bonbon pour les oreilles, c'est vraiment de toute beauté cette chanson-là de Myra Sylvain qui s'appelle Ange gardien. Il me reste un dernier bloc à vous offrir pour traverser le Canada. On va aller du côté de Colombie-Britannique et du Yukon. Mais juste avant, j'aimerais vous rappeler une chose fort importante. J'espère que vous aurez la chance d'aller voir sur les plateformes musicales pour les artistes que j'ai nommés, que j'ai joué aujourd'hui, et aller voir leur univers et les encourager à acheter leurs produits. Je vous disais qu'il me restait de la place pour deux chansons. On va aller du côté du Colombie-Britannique, de Nelson en Colombie-Britannique, voir la charmante Véronique Trudel, Appelle-moi, très belle chanson également. C'est magnifique. Et un beau souvenir pour terminer, un souvenir du Yukon qui s'appelle Lighter. C'est tout simplement de la formation Soir de semaine qu'ils ont produit plusieurs albums. Là, ça fait longtemps que j'ai pas eu de leurs nouvelles. Mais quand même, c'est de l'excellente musique, un peu plus rock, pop rock, très intéressante. Lighter, ça s'en vient. Mais pour l'instant, Appelle-moi Véronique Trudel à Canrock. Appelle-moi.

Canrock, l'autoroute de la francophonie musicale canadienne, aimerait remercier ses partenaires. L'Arc du Canada, CHMR Saint-Jean-Terre-Neuve-Labrador, CKJM Chéticamp, CFAB et Sainte-Marie en Nouvelle-Écosse, Réseau C-Média avec des stations à Saint-Jean, Fredericton, Miramichi au Nouveau-Brunswick, ainsi que Halifax, Nouvelle-Écosse, Radio L'Île du Prince-Édouard via le radioipe.ca, CGRO 177-179, Casbah, Barre Sambrun, Castleman, CGFO Ottawa, CHUO, la radio de l'Université d'Ottawa, Radio Web des productions JB au www.prodjb.com, Radio Trip FM 101.9 Fort-Coulonge, Québec, CFRH, la radio francophone du comté de Simcoe en Ontario, ainsi que CHOQ Toronto, Ontario. Merci beaucoup. Merci également à Envol 91 Saint-Boniface au Manitoba, CFRG Gravelbourg, Saskatchewan, Radio Cité 97.9 Edmonton, CKRP Falaire, Alberta, CIBR, Yolonaf, Territoire du Nord-Ouest. Merci beaucoup de diffuser l'émission. Et voilà, c'est ainsi que se termine cette traversée du Canada en chansons francophones par des artistes francophones hors Québec. J'espère que ça vous a plu, que vous avez découvert ou entendu des chansons que vous aimez et que vous allez aller sur les plateformes musicales pour découvrir leur univers et les encourager en achetant leurs produits. C'est important. Donc, et puis j'espère que cette traversée du Canada vous a plu et que vous avez fait de bonnes routes ensemble tout au long de l'émission. Il ne me reste pas grand temps, juste le temps de vous dire une seule chose que je dis tout le temps, mais c'est vrai. Allez encourager vos artistes locaux, c'est important, ils ont besoin de votre support et vous risquez d'être séduit, ça c'est garanti en allant voir ces artistes-là que vous ne connaissez pas mais que vous allez peut-être aimer. Cela étant dit, je vous souhaite bonne semaine à la semaine prochaine pour une autre édition de Canrock, l'autoroute de la francophonie musicale canadienne.

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3: Bonjour et bonne semaine. Bienvenue au palmarès acadien pop-rock de l'Arcan. Diane Richard qui se joint à nouveau à vous pour vous présenter ce top 10. Aucun changement depuis la semaine dernière. On va donc débuter avec la 9e position. Ouais, on saute la 10e position. Toujours Maude Saunier qui est là avec demi-tour. On en écoute un extrait.

0: On se tourne vers la 9e position, la formation Sluice, et voici Brebis dans la brume. Je vous souhaite un bon décompte.
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Puis filer ma tête, Sylvie Boulienne qui venait nous chanter ça, elle demeure au numéro 7. En 8e position, on avait sauté par-dessus la grosse équipe qui nous avait chanté, ou qui nous aurait chanté plutôt Call Me Chérie. On en écoute un extrait.

0: Elle faisait son entrée la semaine dernière au numéro 4. Elle demeure en cette même position. Caroline Savoie, qui nous interprétait Quel tourment, qui met aussi en vedette Jeanne Côté et Pontéix. Juste avant ça, Jonathan Saunier et Hélène Opé nous avaient chanté En attendant le pire. Ils sont toujours au numéro 5. On se tourne maintenant vers la troisième position qui avait baissé de la première à la troisième la semaine dernière. C'est toujours la formation B, donc, qui est là, avec la tête à ses raisons.
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0: Chanson qui faisait son entrée il y a quelques semaines au numéro 2. Elle y demeure toujours, mon oncle Jason, qui venait nous chanter « Washer Toss ». Avant de se quitter avec la première position, on fait la récapitulation. Tout d'abord, au numéro 10, c'est Maud Saunier qui est là avec « Demi-tour ».« Brebis dans la brume » de Sluice au numéro 9. En 8e position, « Call Me Chérie » de La Grosse Équipe. Sylvie Bouliane est là au numéro 7 avec « Pu filer ma tête ». Au numéro 6, « Entraître » de Justin Guitard. Jonathan Saunier et LMNOP sont là au numéro 5 avec « En attendant le pire ». Caroline Savoie, toujours au numéro 4 avec « Quel tourment » qu'elle interprète avec Jeanne Côté et Ponté X. « La tête à ses raisons » de B, numéro 3, et « Washer Toss » de Melon Jason au numéro 2. En première position, elle se hissait au sommet la semaine dernière. Elle y demeure toujours, bien sûr, à nouveau la formation B. Les voici avec « En Way ». C'était Diane Richard qui vous accompagnait depuis les 30 dernières minutes. Je vous donne rendez-vous pour un autre palmarès pop-rock la semaine prochaine. Bye-bye!
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1: Bonjour et bonne semaine. Bienvenue au palmarès acadien Country de l'Arcan. Diane Richard qui se joint à vous encore une fois pour les 30 prochaines minutes pour vous présenter ce top 10 qui, cette semaine, n'a aucun changement depuis la semaine dernière. On débute donc avec la 10e position, une pièce qui faisait un retour la semaine dernière en cette position. Tommy Young, le voici avec un demi-paquet de cigarettes. Je vous souhaite un bon décompte.

C'était les gars du Nord qui demeurent au numéro 8 avec « Je m'en vais par là ». Juste avant ça, on avait sauté la 9e position, soit MBL qui demeure au numéro 9 avec « L'échange ». On en écoute un extrait. Ce

Et on se tourne maintenant vers la 7e position qui ne bouge pas, comme je vous le mentionnais non plus. Hurt LeBlanc, le voici accompagné de Réal LeBlanc avec le country dans le cœur.

0: pièce qui faisait son entrée il y a quelques semaines au décompte, elle demeure au numéro 5 cette semaine. Andy Bast qui nous avait chanté « Fais dodo ». Juste avant ça, Julie Aubé au numéro 6 avec « Tupperware ». On va maintenant sauter la quatrième position. C'est la formation Beaumont qu'on aurait pu entendre avec « Mardi Gras ». On en écoute un extrait.
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Toujours numéro 2, Jacques Surette qui venait de nous chanter « Bach sur le chemin ». Avant de se quitter avec la première position, on fait la récapitulation. Tout d'abord, au numéro 10, c'est Tommy Young qui est là avec un demi-paquet de cigarettes. L'échange de MBL en 9e position. Au numéro 8, je m'en vais par là des gars du Nord. Hurt LeBlanc et le Country dans le cœur, chanson qu'il interprète avec Réal LeBlanc, toujours numéro 7. En 6e position, Top Aware de Julie Aubé. Andy Bast avec Fait Dodo en 5e position. Mardi Gras de Beaumont au numéro 4. Au numéro 3, Femme de Julie Aubé. Et Jacques Surette avec Bach sur le chemin au numéro 2. Alors, en première position, qui s'y retrouve pour une 5e semaine? Bien oui, on parle de la formation Beau Séjour. Les voici avec Moi, je pars. Diane Richard qui vous accompagnait depuis les 30 dernières minutes. Je pars, mais pour vous retrouver la semaine prochaine, bien entendu, pour un autre palmarès acadien country de l'Arcan. Bye-bye!

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15: Cette nouvelle édition de Peut contenir des infos. Salut Simon.
16: Salut Cathy.
15: Comment ça va?
16: Ça va très bien, merci. Et toi?
15: Ça va très bien aussi. Écoute, oui. on va avoir la chance aujourd'hui de parler avec Benoît Charest.
16: Ah, c'est toujours un plaisir.
15: On a vraiment des beaux collaborateurs, oui. Et des bons collaborateurs, oui. Aussi parce qu'ils sont intéressants puis ils nous amènent ailleurs. Donc aujourd'hui, Benoît va être là pour nous parler de Nissan qui songe à peut-être s'associer avec des fabricants chinois pour des voitures. Peut-être. En tout cas, on va en parler.
16: Okay.
15: C'est dans l'air. Ben, on a déjà parlé de l'avenue des voitures chinoises sur, oui. Le marché canadien. Bien là, on voit que ça se concrétise un petit peu plus et c'est ce que Benoît va nous expliquer.
16: Oui, puis je me souviens qu'on avait même discuté des modèles d'affaires qui étaient possibles dans le sens où moi, je me demandais comment tu fais pour arriver avec une nouvelle marque dans un marché qui est déjà quand même bien...
15: Absolument.
16: Comblé, là, oui, qui était quand même bien établi.
15: Il y en a
16: quand
15: beaucoup. Même,
16: oui, puis il y en a beaucoup. Il y a quand même pas, oui. Mal de marques. Puis là, je me disais, ouais, mais attends un peu, là, t'arrives avec des nouveaux véhicules chinois, comment tu fais pour installer des concessionnaires, des portes pour être capable de faire de la maintenance de ces véhicules-là et tout ça. Et il y a peut-être des solutions, puis Benoît va nous en parler, ça va être bien intéressant, je pense.
15: Oui, c'est ça. Puis on l'a interrompu entre deux sessions d'écriture aussi pour l'annuel de l'automobile, oui. Qui s'en vient, parce que ben, ça s'écrit pas tout seul, un bon livre, hein, veux, veux pas, fait que ça prend du contenu. Donc, dans les prochaines minutes, Benoît sera avec nous au cours du deuxième bloc de l'émission. Aussi aujourd'hui, Simon, c'est moi qui détiens le quiz.
16: C'est toi qui as le quiz.
15: Ouais, ouais. Puis
16: je me demandais comment ça se fait. J'ai dit, j'ai pas préparé de quiz cette semaine. On dirait que mon subconscient m'amène vers ça.
15: C'est, des fois, ça c'est comme. C'est un signe de la vie.
16: À moins que ce soit un cycle de deux semaines puis que je sois tellement bien rodé, je fais comment?
15: Okay, non, mais regarde, surprise, c'est quelqu'un d'autre qui va faire le quiz.
16: Okay, un invité.
15: Non,
16: toi.
15: Ben, c'est ça, exactement. C'est moi qui ai le quiz et okay. J'ai été inspirée en fin de semaine par mes voisins.
16: Hein?
15: Oui, parce que, ben, tu sais, des fois, tu observes les voisins le matin en prenant.
16: Après ça, chicaner?
15: Non, mais j'ai vraiment un bon voisinage. Okay. Faut que je le dise, mais j'observais les habitudes de mes voisins assis avec mon café sur ma chaise à dirondac sur le patio.

0: cousine d'en face parce que écoute, ça a été un projet, son affaire.
1: Oui,
0: okay. Et elle a chargé 4 fois. Comme elle commençait à tondre sa pelouse, puis elle a quand même, à sa défense, elle a un coin, puis elle était vraiment longue sa pelouse parce qu'elle n'avait pas tondu du mois de mai pour les pissenlits. Puis ça, c'est bien correct, là. Mais 4 fois pour charger, c'est comme tabarouette.
1: Ben, tu sais, en même temps, il faut partir du principe que si ton gazon est le moindrement long.
0: Ah, c'était long, oui, oui.
1: Bon, déjà, tu pars avec quelque chose d'un peu plus difficile à tailler.
0: Comme on dit au baseball, une prise.
1: Tu pars avec une prise. Après ça, c'est la hauteur à laquelle tu tailles. Et si tu fais ta première taille au ras du sol, puis donc t'enlèves une couple de pouces de foin, là, c'est sûr que le moteur va travailler davantage.
0: J'ai pas cette information.
1: T'as la grandeur. Bref, il y a tout un paquet de... Mais moi, j'en ai une tondeuse électrique à la maison. On marche avec 2 batteries. J'ai quand même un pas pire terrain. J'ai un terrain de coin aussi.
0: Okay,
1: puis, franchement, capable de faire le terrain avec les 2 batteries. Après, tu partais avec une batterie qui était à moitié chargée.
0: Mais là, elle était 4 fois à moitié chargée. Mais en tout cas, c'est juste que...
1: J'avoue que c'est un peu spécial.
0: J'ai trouvé que c'était un projet. Fait que pendant que...
1: Son numéro, moi, l'appeler, moi, il donner mon modèle.
0: Oui, écoute, au pire, je vais y amener un cadeau. S'il y a quelque chose, on va y amener le pamphlet. Là,
1: oui,
0: pour
1: c'est ça.
0: Donner.
1: Exactement.
0: Essaye ça.
1: Va donc t'acheter ça. Tu me passes un message? Non, à peine.
0: Non, connais-tu Simon? Simon a toujours des bons trucs. mais le temps que ma voisine a fait sa pelouse en 4 temps, mais moi, j'ai eu le temps de faire la mienne. À ma défense, j'ai vraiment une vieille tondeuse à gaz que mon père m'a donnée, que je ne sais même pas d'où elle sort.
1: Okay.
0: Tellement vieille qu'elle est plus vieille que moi. Mais ça part comme un charme, cette affaire-là, du premier coup de crinque. Bam!
1: Ben oui.
0: Fait que j'ai eu le temps de faire ma pelouse, de faire mes cèdes et de planter mes plantes.
1: Le temps qu'elle fasse son terrain.
0: Oui.
1: Ben,
0: je ne l'ai pas faite en courant. Là. Vous allez me dire, ouais, Cathy, on le sait bien, mais tu as du jus, tu es énervée. Oui, mais non, pas tant que ça. Je l'ai quand même, tu sais, pour planter des fines herbes, tu t'énerves pas. Là.
1: J'allais dire, au moins, la tondeuse électrique, tu peux passer ça dimanche matin à 8h, 8h30.
0: Absolument.
1: Ce que j'ai déjà fait avec la mienne, sur mon petit terrain, dans le temps que j'avais un jumelé, je passe la tondeuse un dimanche matin, elle fait pas trop de bruit. De fait, elle faisait pas ben de bruit. Le voisin, il sort un petit peu plus tard dans la journée, puis là, il me croise, il dit, t'as fait la pelouse quand? J'ai fait la pelouse le matin. Il dit, hein?
0: Oui, ça, c'est l'avantage, parce que c'est tannant, oui. Ça fait du bruit.
1: C'est un peu comme de l'ombre. Ouais. Fait que lui, il est assis dans son salon, il entend à peu près rien. Là,
0: non, s'il écoute son émission matinale, même dehors, pour vrai. Puis j'ai d'autres voisins qui ont des tondeuses électriques, puis c'est pas si pire, mais en tout cas, je trouvais que c'était un projet. Fait que tout ça pour vous dire que mes voisins m'ont inspiré le quiz.
1: Ah bon?
0: Ma voisine surtout, fait qu'on va parler de jardinage.
1: Ah, bon.
0: Est-ce que tu as le pouce vert, Simon?
1: Pas du tout.
0: Ah, bon, on va te donner des trucs. Dis-toi que c'est ça. Ben, peut-être. Tu sais, t'aimes ça cuisiner. C'est des tomates fraîches.
1: Ah,
0: c'est pas la même chose.
1: Faire une sauce spaghetti avec des tomates maison, là, ça,
0: absolument. Ou un fameux sandwich au cap de tomates.
1: Ouais.
0: Des tomates fraîches du jardin. Ça goûte pas pareil. Ça goûte pas pareil.
1: Oh, ouais,
0: Fait que ce sera le sujet de mon quiz. On va également parler de la Coupe du Monde 2026 de soccer qui s'en vient, qui va se dérouler sur les 3 continents.
1: Oui. Les 3 continents.
0: Sur un continent, mais 3 pays.
1: 3 pays. Ouais, Mexique, États-Unis, Canada.
0: Exactement. Ça. Merci de me ramener dans ma géographie. Oui, j'étais un peu perdue. Mais tout ça pour dire que ça a quand même un prix écologique, cette FIFA-là. Donc, on va pouvoir en parler. Puis, ça va être intéressant quand même, mais la FIFA a mis des choses en place pour pouvoir réduire, évidemment, l'empreinte écologique de tout ça, parce que veux pas, avec des événements mondiaux comme ça,
1: il
0: y a une réalité. Tu peux pas rester juste dans un pays, dans un endroit. C'est 48 équipes.
1: Ouais.
0: Fait qu'il y a cette réalité-là aussi. Puis bon, il y a des choses à mettre en place, mais ça va être intéressant de voir. Et toi, tu vas nous parler de maturité de cerveau humain?
1: Le cerveau humain n'arrive pas à maturité à 18 ans, et je vous dirai à quel âge il arrive à maturité tantôt. Il y en a que ça arrive pratiquement jamais.
0: Donc, sur le tard,
1: oui, c'est ça. Et puis, on va parler également de la façon ou des signes ou des critères à vérifier ou à surveiller quand vous voulez aider vos parents ou vos grands-parents à choisir une résidence pour les aînés.
0: Oui, c'est vrai, parce que...
1: Qu'est-ce qu'il faut spotter?
0: Ben puis tu sais, comme tant qu'on n'est pas confronté non plus à cette réalité-là, on le sait pas vraiment.
1: Voilà.
0: Puis c'est bien qu'il en parle, parce que justement, moi, c'est ma grand-mère, il y a quelques mois, qui est rentrée là-dedans. Puis c'est mon père puis son frère là qui s'en ont occupé.
1: Oui.
0: Mais je vais t'avouer que ça, il y a eu bien des questions, puis je pense qu'on aurait aimé avoir ta chronique un peu avant.
1: Okay.
0: Donc ça va être les détails. Tu voulais nous parler de quoi d'entrée de jeu?
1: Ben, je veux parler du cerveau humain, justement.
0: Oui.
1: Alors, enlevez-vous ça du cerveau. Le cerveau humain, on pense tous que le cerveau humain, ça arrive à maturité à 18 ans, parce que
0: on a la majorité, la carte. C'est là où on devient légal.
1: Oui, mais c'est pas ça. C'est pas ça du tout. On a analysé les imageries cérébrales de 3900 personnes.
0: Quand même.
1: De la naissance jusqu'à 90 ans. Ce sont des chercheurs britanniques qui se sont penchés sur le sujet. Et ils ont découpé l'évolution de notre cerveau en 5 grandes étapes clés.
0: OK.
1: Ils s'en sont arrivés à la conclusion que le cerveau n'arrive pas à maturité, mais pas du tout à 18 ans.
0: OK.
1: C'est pas mal plus tard que ça.
0: Puis est-ce qu'il, j'imagine, il doit avoir une question de facteur. Puis est-ce qu'il y a une question de sexe? Tu sais, parce que souvent, on va dire les filles vont être plus matures pour l'autre âge, puis à un moment donné, ça, ou les gars, non, absolument
1: pas. Non, je pense pas, non.
0: OK.
1: Non, non.
0: Bon.

0: Ben, tant mieux, on va réduire.
1: Alors,
0: ça.
1: La première étape, c'est de 0 à 9 ans. Ça, c'est une phase qu'on appelle la croissance éclair. Là, le cerveau, là, il est éponge, il acquiert comment marcher, comment manger proprement, des choses comme ça.
0: Oui, comment manger proprement.
1: Ben, ouais,
0: oui,
1: mais tu sais, je veux dire, il commence à 2 ans, puis à 5 ans, en principe, il est censé manger des.
0: Oui, un peu plus propre, mais c'est sûr qu'il y a des choses qui.
1: Oui, mais ça se développe à une vitesse fulgurante. 0 à 9 ans, là, ça va très, très vite. Et il va créer une multitude de connexions neuronales et tout ça. Seconde phase, c'est comme un grand chantier. Et ce grand chantier-là, il se passe de l'âge de 9 ans à 32 ans.
0: Oh mon Dieu!
1: 32 ans. Et c'est là que tombe ce fameux mythe de la maturité du cerveau à 18 ans. En réalité, ça arrive à 32 ans, la maturité du cerveau. 32 ans. De 9 à 32 ans, le cerveau va continuer à se construire, à développer son réseau neuronal.
0: Eh bien, ça explique bien des affaires. Il me semble que ça fait 2 ans que je me trouve un peu plus brillante.
1: Ensuite, la troisième phase, elle est de 32 à 66 ans. Et okay. Là, le cerveau, il commence pas à décliner à cet âge-là. Il a juste atteint sa maturité. 32 okay. Jusqu'à 66 ans, le cerveau, il est dans son pic d'activité.
0: Okay.
1: Il est à son maximum.
0: Pleine performance.
1: Oui, c'est ça. C'est son apogée. Le début du vieillissement survient plutôt de l'âge de 66 à 83 ans.
0: OK, oui, ce qui fait du sens aussi.
1: Et le déclin s'amorce ensuite progressivement à partir de l'âge de 83 ans. C'est là où il survient un vieillissement qu'on appelle un vieillissement tardif, généralement vers l'âge de 83 ans. C'est pour ça qu'il y a des gens qui ont 99 ans, par exemple, puis ont l'air encore à avoir toute leur tête, parce qu'eux autres, ils ont travaillé à contrer ce vieillissement ou ce déclin qui commence à 83 ans, alors que certaines autres personnes, eux autres, ben, ils ont l'air un peu gaga, tu sais.
0: Un peu moins actifs, un peu moins stimulés, puis c'est ça aussi dans cette activité-là. Puis c'est drôle, on dirait que ça va faire un lien avec ton prochain sujet, mais le fait d'être stimulé puis de ne pas être seul quand on est âgé, ben, ça aide à prolonger
1: faire
0: aussi.
1: Faire des casse-têtes, des mots croisés, des choses comme celle-là. Et contrairement à une autre idée reçue, et je vais être là avec ça pour te donner de la place, le cerveau ne fond pas. Tu sais, il y a des gens qui pensent qu'on perd de la matière cérébrale.
0: Elle irait où? Yark? Comme dans le fond de notre tête?
1: Ben, de l'atrophie, par exemple, des neurones, des choses comme ça. Ouais. Et à la fin de notre vie, la perte totale des neurones reste généralement inférieure à 5 %. Donc oui, en effet, le cerveau perd une certaine masse, une certaine activité neuronale avec l'âge, mais tu sais, comme ça ne fond pas du tiers, là,
0: c'est
1: à peu près un 5 % là, des neurones qui vont s'éteindre ou tranquillement pas trop vite, qui vont s'atrophier, qui vont faire que le cerveau, il va perdre un peu de ça.
0: Qui est moins actif et avoir un peu moins d'activité cognitive.
1: Exact.
0: Merci beaucoup, Simon, pour ces informations.

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4: L'été approche. C'est déjà l'avant-dernière chronique automobile avec Benoît Charrette qui est avec nous. Salut Benoît.
5: Bonjour. L'été approche, mais on n'a pas encore la température qui va aller.
6: Ben non, ça a l'air d'une fin d'été plus qu'un début d'été en devenir. Ouais,
4: on va prendre la luminosité, par exemple. Il fait un peu plus clair, un peu plus longtemps, ça, mais je suis d'accord. On pourrait faire beaucoup plus chaud, puis là, tu parles à deux grands frileux.
6: Ouais.
4: Ah bon? Hey Benoît, on voulait parler aujourd'hui. On en a déjà glissé quelques mots dans d'autres chroniques, mais il y a Nissan, le constructeur automobile, qui songe à venir au Canada pour implanter des modèles de voitures chinoises.
5: Exact, exact. En fait, on se rappellera que le Canada a ouvert la porte à 49 000 unités de véhicules électriques fabriqués en Chine entre, à peu près, là, ça a été annoncé il y a à peu près un mois et demi, en avril, jusqu'à la fin de l'année.
4: Oui.
5: Puis bon, évidemment, ouvrir la porte et voir des véhicules arriver, ce sont deux choses très différentes. Parce que il y a des gens, on prend l'exemple de compagnies chinoises comme BYD ou comme Chery. Bon, ces compagnies-là ont beaucoup de véhicules, mais ils n'ont pas de réseau de concessionnaires ici. Là, il n'y a pas de concessionnaire BYD. Là, BYD a laissé qu'on entende, puis on en avait parlé dans une chronique auparavant, qu'on cherche une vingtaine de concessionnaires au Canada pour, évidemment, vendre des produits BYD.
4: Mais c'est quand même beaucoup une vingtaine, là. C'est
5: quand même beaucoup une vingtaine. Bon, évidemment, c'est 49 000 unités cette année. Ça sera un peu plus d'unités l'année prochaine. On dit que d'ici 2030, on irait jusqu'à 70 000 unités pour le Canada. Bon, pour certains, ça peut paraître beaucoup. Sachez qu'il se vend chaque année, en termes de voitures neuves au Canada, à peu près 1,6 million de véhicules.
4: Oh my God.
5: Donc, 70 000, c'est pas énorme. C'est pas assez pour débalancer la hiérarchie au chapitre des ventes, mais c'est suffisant pour ouvrir une porte et laisser la chance à certains constructeurs de venir chez nous. Parce qu'il faut bien comprendre, depuis quelques années, le marché de la Chine est saturé. Mm-hmm. C'est-à-dire que les ventes domestiques en Chine, là, les compagnies, il y en a plus qui meurent que ceux qui vivent. Donc, on cherche à prendre de l'expansion du côté de la Chine à aller vendre ailleurs. Et c'est une belle opportunité, le Canada, mais c'est pas au Canada qu'on pense nécessairement. C'est aux États-Unis, nos voisins d'à côté. Là, pour le moment, évidemment, Donald Trump est là, la porte est fermée à double tour, mais Donald Trump ne sera pas là pour toujours. Et la prochaine administration américaine peut être plus ouverte aux véhicules chinois. Et les Chinois sont des gens très patients. On va s'installer au Canada en se disant, on a un pied dans la porte, et quand la porte ouvrira chez le voisin, on pourra aller cogner puis faire un tour. C'est un peu ça l'idée derrière.
6: Ouais. Mais Benoît, qui serait susceptible, cette vingtaine de concessionnaires, par exemple, dont tu parlais tout à l'heure, là, pour un manufacturier chinois, qui serait susceptible de prendre ça? Je veux dire, c'est pas un concessionnaire Chevrolet qui va prendre la décision, lui, d'embarquer en plus d'avoir des véhicules GMC puis Chevrolet, d'avoir des véhicules chinois. Est-ce que ça pourrait être, là, j'émets des suppositions, mais est-ce que ça pourrait être, par exemple, des grosses bannières au Québec, comme, je veux pas faire de pub, là, mais des Albi le géant, par exemple, ou encore Automobile en direct, qui dirait on va ajouter ce genre de produit-là à notre offre?
5: Exact. Je ne sais pas qui a été consulté. Là, je ne suis pas dans le secret des dieux, mais c'est clairement des gens qui sont déjà bien établis, qui ont été consultés, qui ont été vus. On devrait avoir une réponse bientôt parce que 49 000, ça peut aller assez vite. Là, il y a déjà Tesla qui a commencé. Tesla est installé.
4: Oui.
5: Parce que Tesla a simplement transféré sa production des États-Unis à la Chine. Et là, maintenant, parce qu'on avait, avant la taxe de 100% sur les véhicules chinois, les véhicules Tesla qu'on avait, Tesla Model 3 et Model Y, étaient fabriqués à Shanghai. On a transféré la production au Texas, évidemment, pour éviter d'avoir 100% de taxes. Maintenant que cette taxe-là est levée, on a recommencé à envoyer au Canada des véhicules Tesla fabriqués en Chine. Ça, on ne l'a pas vu, là, parce que c'est les mêmes véhicules qui vont aux mêmes endroits. Donc, ça a été transparent comme décision. Mais si on revient à Nissan est déjà établi ici. Il y a des concessionnaires Nissan à peu près partout au Québec et au Canada.
6: Ouais.
5: Et Nissan travaille. Oui.
4: Oui, ce que j'allais dire pour les concessionnaires, Nissan est là, puis oui, il y a la vente des véhicules, mais c'est qu'une fois que tu as le véhicule, tu as besoin du service qui vient avec, tu as besoin de l'expertise, il faut former des mécaniciens, j'imagine. C'est un peu pour ça.
5: Ça, c'est déjà. Oui, mais c'est des véhicules électriques. Donc, c'est des véhicules électriques à la base, réparer une Mercedes, une Ferrari, une Nissan ou un GM.
4: Une batterie, c'est une batterie.
5: Voilà, c'est le même principe. Donc, il n'y a pas besoin. C'est pas une technicalité, c'est-à-dire qu'on n'a pas. Une technologie qui est propre à un moteur en particulier, c'est une batterie. Alors, c'est le même principe pour toutes les batteries. Donc, Nissan, qui est déjà ici, elle fait déjà affaire en Chine avec Dongfeng Motors. Dongfeng Motors est un constructeur chinois qui fabrique sous licence des produits Nissan pour la Chine. Bon, mais ça serait facile de partir de là et d'envoyer le produit au Canada, puis de mettre simplement Nissan dessus,
6: okay.
5: Puis de vendre sous le nom de Nissan. Puis ce qu'il y a d'intéressant, bon, évidemment, je vais vous donner des prix en Chine. Ne prenez pas ces prix-là pour comme étant un prix qui va être en vigueur ici.
4: Oui.
5: Parce que, bon, les normes en Chine ne sont pas les mêmes. Les normes au niveau des collisions, de la sécurité, ne sont pas les mêmes. Donc, il faudra adapter ces véhicules-là et ajouter du matériel et de la sécurité pour qu'on puisse les vendre chez nous. Mais les véhicules qu'on vise à vendre au Canada se vendent en ce moment entre 17 et 22 000 $ américains en Chine.
6: Okay.
5: Moi, je pense qu'on serait capable d'amener ces véhicules-là ici entre 30 et 35 000 $ J'en ai vu un, le Nissan NX8, qui est un VUS, vendu sous le nom de Dongfeng en Chine présentement. C'est un véhicule à peu près de la grosseur d'un RAV4, là, pour vous donner une idée en termes de format. Et on pourrait amener ça ici à un prix très alléchant. Et on le sait, là, les gens veulent des voitures électriques abordables. Je l'ai répété 100 fois, mais si on réussit à amener des véhicules à un prix intéressant, ben là, les gens vont allumer et vont probablement en acheter. Donc, c'est une belle occasion parce qu'on le sait, là, Nissan, financièrement, est dans une passe un peu difficile et on voit là une espèce de planche de salut au niveau des véhicules électriques qui pourrait faire de Nissan là, quelqu'un qu'on va regarder et qui pourrait faire l'envie de beaucoup de consultants.
4: Et dans cette optique-là, bon, on parle de Nissan, on a parlé d'une vingtaine, on a parlé d'un prix qui est plus abordable. Toi, ton opinion avec tout ça, est-ce que en tant que consommateur, puis t'en as conduit beaucoup des véhicules, le Benoît, est-ce que c'est quelque chose que t'as hâte, puis que tu te dis, ça va vraiment changer le marché canadien, ça va amener une nouvelle perspective ou un nouvel angle qui va permettre à des acheteurs qui ont peut-être des moins gros budgets d'avoir des voitures qui ont de l'allure?
5: Bon. Il y a deux choses qu'il faut regarder dans ça. D'abord, il faut comprendre que les véhicules chinois ne sont pas des véhicules de moins bonne qualité. Moi, j'en ai
4: Absolument
5: vu plusieurs
4: oui.
5: depuis quelques années. C'est des véhicules qui sont extrêmement bien faits, qui sont bien construits. Et l'autre affaire qu'il faut regarder, c'est que si on amène un véhicule vraiment à un prix raisonnable, là, mettons ça autour de 30 000, ça va forcer les autres constructeurs à agir et à voir, à trouver des solutions pour amener des véhicules aussi à des prix intéressants. Il y a déjà Stellantis qui y pense, parce que Stellantis en Europe fait affaire avec Leapmotor. Leapmotor est un fabricant chinois qui a déjà pignon sur rue en Europe. Là, on le sait, M. Carney essaye très fort d'amener les certifications de faire accepter des certifications européennes de véhicules chez nous. Si ça se produit, ça va aussi ouvrir la porte à d'autres constructeurs. Donc, on est en train de trouver des solutions parce que là, il faut pas se le cacher. Là. En Amérique du Nord, on a atteint comme un certain plateau. Les gens qui avaient les moyens d'en acheter un véhicule électrique l'ont acheté. Ils en ont même acheté un deuxième, puis certains en sont leur troisième. Mais les prix pour monsieur et madame tout le monde sont encore trop élevés. Puis il faut trouver une façon de ramener ces prix-là à des planchers plus réalistes pour tout le monde. Et quand on aura fait ça du côté de quelques constructeurs, on n'aura pas le choix de suivre la parade dans l'industrie automobile et de trouver des façons d'amener ces véhicules-là à des prix plus raisonnables si on veut en vendre.
6: Ouais, c'est ça. Mais dans la tête des gens, je pense que les véhicules chinois partent, je veux pas parler d'un handicap nécessairement, ouais, mais une image préconçue dans la tête des gens, et tu le dis toi-même, ils font des véhicules de qualité. Parce que dans la tête des gens, chinois égale Dolorama, égale les rayons de Walmart. Oui,
5: absolument.
4: Bourré de la... en chaîne, c'est rapide, ça. Là.
6: Mais il faut admettre que dans le domaine de l'automobile, c'est un autre game. Là. Puis gens, je pense que les gens veulent pas s'acheter un véhicule à 25 000 $, mettons 10 000 ou 15 ou 20 000 de moins que s'ils achetaient nord-américain, pour être obligés de changer plus rapidement. Mais c'est pas le cas. Ils font des bons véhicules en Chine.
5: Là. Oui, puis tu sais, rappelez-vous simplement comment on regardait le Japon au début des années 70. Ben, on dit, c'est du japonais, c'est de la merde.
6: Ben, ouais.
5: C'est mal fait, c'est pas... Puis maintenant, on regarde le Japon d'un tout autre œil. Alors, je pense qu'il faut commencer à regarder... Tu sais, même des compagnies comme Hyundai, quand ils sont arrivés au Canada... avec le Pony qui était un restant de produits Mitsubishi, la qualité était horrible. C'était des véhicules qu'on qualifiait de très basse qualité. Mais on regarde aujourd'hui, ces véhicules-là sont à l'égal de à peu près tout ce qui se fait sur le marché.
6: Ouais.
5: Donc, la Chine, oui, produit des biens de consommation bas de gamme, j'en conviens, mais il ne faut pas, c'est pas le seul étiquette qu'on doit accoler à la Chine. Là. On est capable de produire des produits de très bonne qualité. Tu sais, la plupart de nos ordinateurs, de nos iPhones, ouais, viennent de Chine. Là,
4: les puces électroniques, ces choses-là.
5: Les puces électroniques, il y en a beaucoup. Donc, je pense qu'on on veut, et les constructeurs nord-américains s'y opposent pour une raison très simple, c'est parce qu'ils savent que les produits sont bons, puis ils ne veulent pas les voir tout de suite, parce que ça va leur donner un grand frisson dans le dos. Là.
6: Ouais.
5: Et on veut retarder ça le plus loin possible, mais c'est inévitable, ça va arriver. La question est quand? Le Canada a ouvert ses portes plus tôt. On est encore extrêmement rébarbatif à l'idée de voir des véhicules chinois aux États-Unis parce qu'on craint littéralement pour sa peau du côté des constructeurs nord-américains. Mais je pense que ça sera nécessaire parce que ça va prendre quelque chose comme ça pour changer les habitudes et changer aussi le profil de l'industrie automobile.
4: Eh bien, merci beaucoup, Benoît, pour ces informations-là. Puis comme tu dis, Mané, il faut enlever le gros bout du bâton à ceux qui sont plus riches et redonner au peuple. On va dire un peu comme ça pour les voitures.
5: Faisons le Robin des Bois de l'automobile.
4: merci beaucoup, Benoît, puis on se retrouve une dernière fois dans quelques semaines pour une autre chronique automobile. Et puis j'invite les gens à aller sur ton site annuel-de-l'auto.ca.
5: Merci, bye bye.
6: Salut.
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4: Va nous parler, nous accompagner, en fait, puis nous donner des trucs dans un sujet qui touche de plus en plus de gens, de plus en plus de familles. C'est choisir une résidence pour personnes âgées, soit pour nos parents, nos grands-parents, ou même des fois les arrière-grands-parents quand ils sont encore dans le décor, ça arrive. Et on se rend compte quand on arrive à cette étape-là que finalement, on n'est pas très bien informé.
6: Oui, absolument. La population vieillit. Hein, on ne le cachera pas, là, c'est sûr, on fait de moins en moins d'enfants et les besoins augmentent avec la vieillesse, ça va de soi. On a besoin davantage de soins de santé, l'alimentation, il faut surveiller ça, la perte d'autonomie, avoir un milieu qui soit quand même sécuritaire. Et trop souvent, on se retrouve dans des situations où on doit prendre des décisions un peu en urgence. Parce
4: absolument.
6: Que, tout à coup, à un moment donné, il y a un parent que là, oh, il ne peut plus rester dans son condo.
4: Bien, il y a un déclin rapide.
6: Alors,
4: il arrive un accident. Des fois, ça peut être aussi bête que ça. Là.
6: Et j'ai visité récemment une résidence pour personnes aînées où mes parents se sont installés. Mon père, heureusement, mes parents, même malgré l'âge où ils en sont rendus, ils ont quand même toute leur tête. Ils sont capables de prendre des décisions éclairées et tout ça. Puis ils ont sous-pesé aussi. Puis ils ont eu la chance d'aller s'installer dans une place où j'avais déjà une tante qui était installée là.
4: Ah, bien ça, c'est le fun, parce que ça permet du voisinage aussi en même temps d'avoir un réseau. Là.
6: Oui, puis en même temps, comme ça fait quelques années, comme 2 ans, peut-être qu'elle reste dans cette résidence-là, ça fait que ça donne déjà un bon indicateur, fait qu'elle est capable de donner un bon témoignage. Et ça, je vous dirais que généralement, c'est un bon indicatif. Si vous posez la question à quelqu'un, « Ouais, où tu t'es installé, toi, dans quelle place? » place. Alors, moi, j'aime bien cette place-là, on mange bien, le service est bon, puis tout ça, c'est déjà un bon indicateur. Parce que quand on vieillit, je vais être méchant avec les personnes âgées, là, mais tu sais, comme nos besoins, on est un peu plus, permettez-moi l'expression, picky. Là,
4: absolument, comme,
6: on
4: absolument.
6: On fait du cherry picking, là, tu sais, c'est ça.
4: Écoute, puis je le dis souvent à la blague, puis je lui dis, là, mais ma grand-mère, elle a l'alimentation de mon fils de 4 ans. Ouais. C'est comme, c'est compliqué, puis elle aime ce qu'elle aime, puis c'est ça qui est ça. Fait que tu sais, c'est correct. Un moment donné, ils ont vécu toute leur vie. Ils peuvent bien choisir ce qu'ils veulent manger, mais t'as raison, ils sont piqués.
6: C'est ça. Fait que, écoutez, c'est pas méchant, mais c'est ça. Là, ils ont leurs habitudes, puis tout ça. Fait que, alors, j'ai visité cette résidence-là, puis il y a certaines affaires qui me sont sautées aux yeux. Okay. Et ensuite, j'ai dit, ben, je vais faire une recherche un peu. C'est quoi les critères à vérifier? D'abord, il faut trouver des aires communes qui sont bien pensées, naturellement. Là-bas, il y avait comme un salon de détente avec bibliothèque, jeux de société, salle de loisirs avec billard, une petite salle de cinéma, une vingtaine de places à peu près, grande salle à manger. C'était vraiment très bien conçu. Et là, je me suis dit, au-delà du fait que c'est propre, c'est moderne, c'est accueillant, puis ça, c'est important, évidemment.
4: Absolument, oui.
6: C'est quoi les autres critères qu'il faut surveiller quand on s'en va visiter des RPA? Parce qu'avant d'arrêter son choix sur une,
4: oui,
6: dépendamment de l'endroit où vous êtes, évidemment, si vous êtes dans une petite communauté puis qu'il y a une grande ville voisine, peut-être que vous allez avoir une ou deux RPA parmi lesquelles choisir, mais dans des grands milieux, tu sais, comme Toronto, par exemple, Moncton et compagnie, ça peut arriver que vous ayez l'embarras du choix.
4: Oui, puis des fois, tu veux pas non plus déraciner la personne de son milieu nécessairement. Ben, fait que
6: oui,
4: tu vas rester aux endroits. Puis j'ai l'impression aussi, quand on magasinait, puis c'est peut-être une espèce de pensées préconçues qu'on a, mais souvent, je trouve qu'on magasine pour des prix, alors qu'on ne devrait pas magasiner nécessairement pour ça. Puis il faut voir quels sont les besoins de, ben, soit de nos parents ou de nos grands-parents.
6: Ben, le premier critère, c'est les soins. Hein, parce que, évidemment, est-ce que la résidence peut répondre aux besoins de nos aînés aujourd'hui et demain ou après-demain? T'sais, c'est pas parce que mes parents, actuellement, dont je disais qu'ils ont actuellement toute leur santé cognitive ou relative, ils marchent sur deux pattes, ça veut pas dire que dans 3 ans, ça va être encore la même affaire.
4: On sait pas.
6: Et on veut pas qu'ils déménagent dans 2-3 ans. Quand tu les installes dans une résidence pour personnes âgées, tu veux pas faire un déménagement aux 2-3 ans pour suivre leurs besoins.
4: Non, puis l'adaptabilité est moins bonne aussi rendue là à cet âge-là. Fait que tu sais, t'es déracines toujours de leur milieu puis de ce qu'ils connaissent.
6: Et voilà. Donc, vérifier, est-ce qu'il y a du personnel 24 heures sur 24 sur place? Est-ce qu'on peut les gens qui ont une perte d'autonomie graduelle. Donc ça, si la résidence pour aînés ne peut pas suivre cette évolution-là sur une période de, on va dire, 10, 15, peut-être 20 ans, je dis pas là, mais il y a des risques que ce soit pas le bon endroit pour votre parent. Là,
4: oui, absolument. Puis c'est ça aussi, je trouve, de plus en plus, les résidences offrent cette possibilité-là de longévité, entre guillemets, ou de séjour prolongé, dans le sens où on vous accueille quand vous êtes autonome, mais dès que l'autonomie peut diminuer, il y a des options dans nos services.
6: Ben, si le fait, si c'est juste de partir d'un condo, s'en aller dans une autre place à condo où c'est juste mieux aménagé pour les aires communes. Oui, c'est ça. Puis qu'il n'y a pas plus de soins de santé sur place, de pharmacie, de buanderie, de services de ménage, des affaires comme ça. Bien, c'est comme t'es pas mieux à manger trop.
4: Non,
6: c'est juste comme changer 4-30 sous pour une pièce. Là,
4: en plein ça.
6: Deuxième critère, c'est la stabilité du personnel. Poser des questions à des gens. On voit pas ça dans les brochures. Mais si, par exemple, tu poses des questions à des résidents qui sont sur place puis disent, ben ça roule pas mal, là. Ça, c'est peut-être un indicatif que c'est peut-être pas le meilleur.
4: Il y a
6: un petit quelque chose. Ouais. Troisième critère, c'est la sécurité. Y a-tu des systèmes d'appel? Y a-tu des cordes à tirer à des places pour les urgences? Est-ce qu'il y a un protocole en cas de chute? Est-ce qu'on gère l'errance? Est-ce qu'il y a des portes, par exemple, qui sont accessibles? Ils peuvent rentrer facilement. Tu sais, c'est toutes des affaires qu'il faut vérifier. Quatrième, c'est le coût réel. Et quand je parle de coût réel, c'est pas juste le loyer. C'est les soins qui sont inclus. C'est les soins à la carte. C'est les frais supplémentaires, les augmentations potentielles. Parce qu'une résidence, a priori, peut vous sembler abordable. Là, d'un coup, tu commences à regarder comment ça coûte pour avoir un petit ménage une fois par semaine ou deux semaines, comment ça coûte pour avoir deux repas à place d'un seul.
4: Bien, c'est ça.
6: C'est qu'à un moment donné, tu t'aperçois que la facture, oups, OK, je suis parti d'une affaire qui m'avait l'air de 2 000 $ par mois, puis là, je suis rendu à 3 500 $ par mois.
4: Oui, c'est ça. Puis, des fois, c'est d'évaluer le coût parce que, bon, ils veulent moins cuisiner aussi à cet âge-là. Moi, c'est le cas de ma grand-mère, mais en même temps, elle mange comme un oiseau. Fait que, faut trouver des solutions.
6: Et le cinquième critère, c'est la qualité de vie. Est-ce que les résidents sont actifs? Est-ce qu'ils socialisent? Est-ce qu'il y a des activités réelles et pas seulement sur papier? Moi, quand je suis allé là, tu sais, je suis monté, par exemple, ma mère et mon père m'ont dit, on va aller à l'étage en haut, il y a une espèce de grande salle commune.
4: Okay.
6: Il y avait des gens qui étaient en train de faire des casse-têtes, 2-3 madames qui étaient en train de faire des casse-têtes, il y en avait un autre qui était en train de lire, puis tout ça. Tu dis, OK, ils restent pas enfermés nécessairement dans leur petit loyer, dans leur petite chambre, là.
4: Ben, c'est un bon indice aussi.
6: C'est ça, ils se promènent. Après ça, quand t'es allé à la cafétéria pour manger, prendre le souper avec eux autres, avait des gens qui étaient là, il y avait une espèce d'atrium, puis ils étaient tous en train de jaser, puis ils avaient l'air d'avoir du fun. Tu dis, ah, OK, ils ont l'air de bonne humeur, puis même s'ils ont 80, 82 ans, ils n'ont pas l'air dans un, excusez l'expression, mais dans un mouroir. Là,
4: oui, c'est ça, c'est ça. Vivant, il y a de la vie, puis quand justement, t'es entends jaser, puis il y a plusieurs activités dans ces lieux communs-là.
6: C'est ça, alors faites quelques visites si c'est possible, allez voir, posez des questions, informez-vous si vous en êtes capable auprès de résidents et tout ça, puis si, comme je disais tantôt, contentez-vous pas juste d'une visite si vous avez l'embarras du choix, si vous restez dans un grand centre comme Toronto, Victoria et compagnie, ben allez en faire une coupe de place, ça vaut peut-être la peine, là, puis dites, OK, on va prendre des petits pas de recul, on viendra, puis on posera des questions, on viendra vers vous si on arrête votre choix sur votre résidence.
4: Absolument, puis je sais pas si ça a été ton cas pour tes parents, Simon, mais dans le cas de ma grand-mère, nous, il y avait des listes d'attente aussi.
6: Ah oui, hein?
4: Fait que ça, t'sais, pour la résidence qu'elle voulait, puis bon, il y en avait quelques-unes, fait que déjà, si dans ce contexte-là, vous savez qu'il y a une grande demande aussi pour les résidences dans votre coin, eh bien, ça vous permet peut-être de déjà y penser, puis quand vous avez l'appel, bien, après ça, vous êtes déjà prêt à faire le changement, puis vous avez déjà commencé à penser à vos choses. Moi, Simon, je voulais te parler d'un événement qui va se dérouler cet été, et évidemment, la planète entière aura les yeux tournés pour la plus grande Coupe du monde de soccer de l'histoire contemporaine. Oui, parce que bon, ça va se dérouler pour la première fois dans 3 pays, donc on l'a dit d'entrée de jeu, au Canada, aux États-Unis et au Mexique. 48 équipes, 104 matchs, 16 villes.
6: Wow!
4: 16 villes hautes et évidemment ben, des millions de partisans qui vont voyager pour suivre leur équipe favorite. Ben, sur papier, évidemment, c'est spectaculaire cet événement-là et ça l'est. Parce que bon, c'est le sport, c'est rassembleur, c'est un peu comme les Jeux olympiques si on veut, mais c'est du soccer. Mais ça pourrait aussi devenir un des événements malheureusement les plus polluants du monde. Et je vous apprendrai rien en vous disant que ces gens-là vont pas se promener en trottinette entre Mexico City et Toronto.
6: Non.
4: Donc, ça va avoir un prix écologique. Donc, on a choisi de voir très grand. Donc, ça va être davantage de matchs, davantage de déplacements et évidemment plus de gaz à effet de serre. Donc l'équipe qui va remporter la finale va avoir joué en fait plus de matchs que dans les tournois précédents. Donc normalement on aurait joué 6 ou 7 matchs et là l'équipe qui va remporter la coupe, la FIFA, va avoir joué 8 matchs au total. Et là c'est pas 8 matchs dans le même stade non plus.
6: Ben non, c'est ça là. Puis c'est pas comme jouer dans le même pays nécessairement, tu sais comme en Italie, tu pourras jouer à Milan par exemple puis un autre match à Rome. Ben c'est tel que tel tu voyages dans le même pays.
4: Exact.
6: Là tu es dans 3 pays totalement distincts. Et distant, là.
4: Oui, c'est ça.
6: États-Unis-Canada.
4: Puis le mode de transport, admettons, en Italie, ben, t'as des trains haute vitesse, t'as plusieurs choses qui te permettent.
6: Puis même, dans le même pays, je veux dire, t'es aux États-Unis, puis au Canada, deux des plus grands pays du
4: Absolument.
6: Monde, là. C'est comme.
4: Oui, c'est
6: un match à Toronto, un autre à Vancouver, après ça, tu t'en vas à je sais pas où, aux États-Unis. Comme,
4: non, c'est ça. C'est pas parce qu'il y a un match au Canada que tous les Canadiens peuvent aller à ce match-là. Tu sais, la distance est tellement grande. Puis c'est ce qui va être reflété pendant cette Coupe du Monde-là. Puis d'ailleurs, la dernière Coupe du Monde qui était en 2022 au Qatar, se déroulait dans un territoire qui était relativement compact. Mais là, tu sais, comme on disait, un match à Toronto, après ça, un match à Philadelphie, puis après ça, on s'en va au Texas, puis après ça, hop, à Mexico City. C'est vraiment ce qui va faire que ça va avoir un effet d'effet de serre. C'est pas le soccer, puis on s'entend, c'est pas le sport en tant que tel, mais c'est le transport.
6: Ben oui.
4: Puis là, la question qu'on se pose, c'est OK, je comprends la nécessité d'un événement comme ça. C'est correct, ça a sa place. Autant où les Coupes du monde de hockey ont leur place, les Coupes de soccer, les Jeux olympiques, j'en conviens. Mais dans tous ces grands événements-là sportifs, ce qui revient, c'est le coût en infrastructure et le coût en déplacement.
6: Ouais.
4: Ce que la FIFA dit pour cette édition-ci, mais on a pris des stades existants. OK, parfait.
6: OK, ouais.
4: Super. L'effort était fait.
6: Il n'y a pas la construction.
4: Non, c'est ça. Puis on n'a pas d'effet des milieux naturels pour construire des stades qui ne serviront plus dans 3 ans.
6: Ouais.
4: Tant mieux, l'effort a été là. Mais quand même, on a décidé de le faire dans 3 pays, sur un grand continent au complet, qui est l'Amérique. Donc, on va falloir voir ce qui va en ressortir de tout ça. Mais il va falloir aussi quand même se questionner, tu sais,
6: je trouve ça un peu raccourci, cette réflexion-là. Puis, tu sais, je veux pas faire nécessairement mon Greenpeace, là, c'est pas ça, là.
4: Ouais.
6: C'est un peu comme si je disais, je vais pas acheter des biscuits sucrés, mais en contrepartie, je vais manger 2 poignées de sucre pour compenser, tu sais.
4: Oui.
6: Tu comprends-tu
4: oui,
6: ce que
4: oui,
6: je veux
4: oui, dire? Absolument.
6: Je vais pas construire des stades pour pas faire une empreinte écologique, puis avoir des grosses pépines, puis des bulldozers, puis des tours, puis des grues, puis des affaires comme
4: exact.
6: Ça, construire des sites. Mais en contrepartie, je vais mettre ça sur 3 pays différents, puis je vais m'organiser pour que les joueurs de soccer soient pas capables d'embarquer dans un autobus pour aller jouer dans un autre stade, soit soit obligé d'embarquer dans un 747. C'est comme, OK.
4: Ben, c'est un peu ce qui a été reproché, ben, parce qu'il y en a plusieurs qui disent, ben, tant mieux, c'est super, c'est bon pour l'économie de ces trois pays-là. Puis bon, ben, puis parfait. Mais de l'autre côté, c'est, viens pas me dire que tu fais un geste écologique en ne construisant pas de stade, alors que tu déplaces les gens. Tu vas, en fait, ça va être l'événement où on va déplacer de plus en plus les sportifs. Puis moi, je pense que c'est là mon problème. C'est pas le fait que ça pollue. Tu sais, on n'est pas naïf, là.
6: Non.
4: On le sait que ces gens-là prennent l'avion puis que c'est polluant. Viens pas me dire après que t'es pas polluant ou que t'es carboneutre, parce qu'au Qatar, semblerait-il que la FIFA était carboneutre.
6: Ah, ah.
4: T'sais, fait, okay. C'est là où on devient un peu plus sceptique, puis on se dit, ben écoute, là, pousse, mais pousse égal.
6: On peut pas être contre la vertu.
4: Non.
6: Mais au moins, montre-moi que t'es un peu vertueux.
4: Exactement. Puis comme, donne-moi pas une fausse raison pour te donner bonne conscience.
6: Exactement, la fausse vertu, là, c'est ça, ouais.
4: Donc, ça, en tout cas, ça va être intéressant à suivre, puis on pourra le voir, mais je te garantis, moi, que je ne ferai pas partie de ces 9 mégatonnes de gaz à effet de serre qui sont prévues à être dépensées. 9 mégatonnes.
6: Ouais.
4: C'est quand, je sais même pas comment quantifier ça. Je sais même pas où c'est on pourrait mettre ça.
6: Ouais, non, c'est quand même hallucinant.
4: Là. Oui, exactement, c'est immense. Donc, bref, on pourra suivre la Coupe du monde de notre salon. Et encourager notre équipe canadienne, on va pouvoir le faire. Restez à l'écoute, au retour, c'est le quiz et on va savoir si Simon ou non a le pouce vert.

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5: Et c'est maintenant l'heure de notre fameux quiz et c'est l'heure de voir si Simon sera dans les patates ou si c'est le roi de la tomate.
6: Ah, c'est super ça, les quiz sur le jardinage, puis on fait une entrée en matière avec les patates puis les tomates.
5: Oui, exactement, donc j'avais envie de mettre la table, comme ça restons dans l'alimentation. Donc ce sera un quiz sur le jardinage qui m'a été inspiré par ma chère voisine, que je salue d'ailleurs, qui doit être encore en train de faire sa pelouse.
6: Ah, ça
5: mais donc, 12 questions, okay. Simon, parce que j'ai des vrais ou faux, c'est un peu moins long, les vrais ou faux, mais voilà. Donc, c'est des questions à comment planter, le temps idéal.
6: Comment planter des choux?
5: À la mode de chez nous.
6: Okay.
5: Non, on ne va pas chanter, mais ça va être comment planter, quand planter nos fruits et légumes, puis avec notre climat canadien, parce que c'est pas pareil partout, puis bon, on peut pas planter comme les gens plantent au Portugal, admettons, là.
6: On peut pas planter en décembre, quelque part comme à Moncton, on peut pas faire ça, non?
5: Ben, tu pourrais, mais je te le conseille dans une serre intérieure, admettons, avec ben du chauffage. On pourrait le faire. Donc, 12 questions, c'est parti. Question numéro 1. Quelle est la meilleure période de l'année pour planter la majorité des légumes sensibles au froid? Est-ce que c'est A, début avril, B, après le dernier risque de gel, C, en plein mois d'août, ou D, dès qu'il pleut?
6: Bon, moi, je dirais B, probablement, là, après le dernier risque de gel. Là.
5: Oui, c'est la bonne réponse. Est-ce que tu as mis le choix de réponse, Simon?
6: Oui.
5: Au Canada, donc, plusieurs régions peuvent encore avoir du gel jusqu'à la fin mai. Et plus on monte vers le nord, ça peut même aller jusqu'en juin. Donc, tomates, cocombes, poivrons, courgettes, bien, on n'aime pas ça. Le froid, c'est comme Simon, c'est frileux. Donc, il ne faut pas les planter trop tôt et il faut attendre complètement. Puis sinon, il faut les abrier.
6: Vous pouvez ne jamais me planter ou
5: Simon, faut un peu moins planter, mais il faut attendre qu'il fasse chaud. Vous
6: pouvez me planter au mois de juillet. Plantez-moi pas au mois de mai. Ça, c'est quand... Non, mais c'est ce que j'ai entendu.
5: Écoute, laissons place à l'interprétation.
6: Exactement.
5: Question numéro 2, et c'est un vrai ou faux cette fois-là. Mettre du paillis dans les plates-bandes aide seulement à l'esthétique?
6: Non. Ben non, mais c'est faux, ça.
5: Bonne réponse. Donc, c'est un... En fait, c'est un super héros du jardin, le paillis. À part s'étendre sur votre pelouse puis que ça gosse un peu, là, ça garde l'humidité dans le sol, ça réduit les mauvaises herbes, ça protège les racines aussi contre les variations de température, parce que des fois, c'est des racines de surface. Puis ça améliore même la qualité du sol avec le temps. Et pendant les canicules qu'on a de plus en plus souvent cet été, ben ça protège aussi nos plantes de se déshydrater.
6: Et ça aide aussi les petits insectes qui sont dans la terre, parce que là, la terre se dessèche pas, donc ils peuvent...
5: Eh bien.
6: T'as pas ça?
5: Ben oui, je le sais, mais c'est. Moi, puis les insectes, on vit.
6: Il y a de la plus-value, tu sais, dans. Moi, oui. Non, c'est ça, mais c'est parce que si tu veux préparer l'alimentation du futur,
5: oui.
6: Tu commences dans ta cour à côté de chez vous.
5: Je ne commencerai pas à mettre du paillis pour avoir des grillons pour me faire de la farine, Simon. Non!
6: C'est le gars qui passe plus loin, là, il est vraiment rendu loin.
5: Ça, t'es rendu, c'est à cause de tes RPA, hein, tu fais trop de la projection plus loin dans 10, 15, 20 ans.
6: C'est ça. Qu'est-ce que je vais manger quand je vais être en maison pour personne manger?
5: Je vais t'amener ça, moi, de la farine de grillon, moi, de faire des bons muffins. Tu vas voir.
6: Correct.
5: Je te le dirai pas.
6: Dis-moi le pas.
5: Question numéro 3. Quel légume pousse généralement le plus facilement dans presque toutes les régions du pays, donc du Canada? Est-ce que c'est le melon d'eau, l'aubergine, la laitue ou encore l'orange?
6: La laitue, probablement.
5: Oui, bonne réponse. Donc, ben, en fait, c'est une des premières choses qu'on peut planter au printemps parce que la laitue aime le froid, ça ne lui dérange pas, puis ça ne va pas, au contraire, la déranger. Quand il fait trop chaud, la laitue n'aime pas ça.
6: Oui, non, c'est ça.
5: Ben, c'est un peu, elle est plus chaleureuse, la laitue. Ça va bien quand même, tes choses?
6: Oui, ça, écoute, c'est un sans faute jusqu'à présent. Hey. On est rendu à 3 questions. Là.
5: Oui, mais comme tu me disais que tu n'avais pas le pouce vert, ça aurait pu être pire.
6: Ben, mettons, je m'écrase là, je serais à 25%.
5: C'est correct.
6: J'aurais déjà pas un zéro, là, tu sais.
5: Oui, c'est bien de viser puis de mettre la barre haute,
6: ouais.
5: Sinon.
6: 25%.
5: Question numéro 4. Pourquoi recommande-t-on d'arroser souvent tôt le matin? Est-ce que c'est A, pour préserver ou en fait pour réveiller les plantes? B, parce que l'eau coûte moins cher le matin? C, pour limiter l'évaporation et les maladies? Ou D, pour attirer les oiseaux?
6: Moi, je dirais C.
5: C'est la bonne réponse. Oh. Je suis un peu déçue que tu n'as pas hésité avec « Ah, mais quand même, réveiller les plantes. »
6: Une bonne douche matinale, c'est
5: la
6: ça?
5: La petite douche pour les plantes. Donc, c'est ça. Quand on arrose les plantes en plein soleil, ben, y a beaucoup d'eau qui s'évapore avant même d'atteindre les racines. Donc, on arrose un peu pour rien. Et le soir, l'humidité peut favoriser la formation de champignons et des maladies, le fameux mildew qu'on ne veut pas. Donc, le matin, c'est l'équilibre parfait pour arroser les plantes, comme cette fameuse douche matinale. Question numéro 5. Quel est le plus grand ennemi des tomates des jardins au Canada, rien de moins? Est-ce que c'est A, trop de soleil, B, les écureuils, C, les gels et les variations de température, ou D, tes enfants?
6: Tu es en train de manger mes tomates!
5: Parce que moi, j'ai un plat de tomates cerises juste pour mon gars.
6: Ah oui, juste pour lui. Comme, défoule-toi là-dessus, là, puis lâche mes autres tomates. C'est clair?
5: Oui, c'est pour ça.
6: Je dirais le gel et les variations de température.
5: C'est la bonne réponse pour la majorité des gens et pour les parents, c'est la question D. Les tomates qui aiment la chaleur stable. Tu sais, on a beaucoup de variations de température. Des fois, on peut avoir des 28, des 38, des 30. Fait qu'il faut vraiment s'assurer d'avoir une température le plus stable possible pour nos tomatoes. Question numéro 6, et c'est un vrai ou faux? Les vivaces reviennent chaque année sans qu'on ait besoin de les replanter.
6: Oui, c'est vrai. Il y a les annuels puis les vivaces, donc les vivaces, elles restent là. Oui, c'est ça, c'est vrai.
5: Bonne réponse.
6: OK.
5: C'était pas de pogne, ça aurait pu, mais oui, c'était pas de pogne.
6: Là, j'étais là, je réfléchissais. Y a-tu quelque chose, c'est tricky, ça, ou pas? Là?
5: Non. Des fois, ça aurait pu, mais là, elle était vraiment juste, c'était tel que tel. Donc, puis c'est extrêmement populaire, évidemment, parce que, tu t'en occupes pas trop.
6: Ouais.
5: Tu plantes une fois, tu mets un petit peu d'eau, puis ça revient à chaque année, puis ils grossissent de plus en plus. Ça,
6: genre les hostas, là, que...
5: Hey, les hostas.
6: Genre, tu tires, puis là, tu dis, il y en a un deuxième en dessous, puis il y en a un troisième.
5: Ça n'a pas de fun. Non, puis écoute, parenthèse, vu que tu as parlé. Non, t'exagères pas, Simon. Tu as parlé des hostas. Quand on a acheté la maison l'année passée, il y avait des plates-bandes. J'ai des grosses plates-bandes en avant, magnifiques, mais il y avait juste des hostas. C'était plein d'hostas.
6: OK.
5: Fait que là, on a décidé d'enlever ça parce que j'aime pas ça, puis c'est lait.
6: Ouais.
5: Puis en plus, ça sentait le pipi de chat.
6: OK.
5: Puis, on s'est mis à tirer là-dessus. Tu sais comment il y avait d'hostas dans mes plates-bandes?
6: C'est effrayant.
5: 24.
6: Ben oui.
5: Simon, 24.
6: Ben ouais, ça se spread, ça.
5: Ça n'a pas de bon sens. Fait qu'on les a envoyés à mon beau-frère qui les a mis autour du poulailler.
6: Fait que t'as lâché des os, trois petits points, en enlevant les hostas.
5: Ah oui, stock, c'est lettre, hein? On a travaillé beaucoup pour ça. Fait que, ouais, ça, c'est des affaires vivaces, mais mettez pas ça. Ça revient pas. À moins, sur le bord du poulailler, ça peut être correct. Question numéro 7 maintenant. Quelle fleur est reconnue pour attirer les pollinisateurs comme les abeilles et les papillons? Est-ce que c'est le tournesol? C'est la tulipe en plastique? B, le pissenlit? Ou encore D, le gazon synthétique?
6: Je serais tenté de dire le pissenlit.
5: C'est le tournesol.
6: Oui, mais c'est ma première idée, mais je suis allé vers le pissenlit parce qu'il y en a tellement, mais OK, le tournesol.
5: Oui, le tournesol qui est essentiel, en fait, c'est qu'il y a plusieurs fruits et légumes qui ne feraient pas partie, puis en tout cas, c'est un peu dans tout ça. Et il y a plus en plus de Canadiens et Canadiennes, d'ailleurs, qui en plantent des tournesols. Je ne sais pas si tu as remarqué, il y a de plus en plus de champs, il y a de plus en plus de petits tournesols, parce que c'est quand même impressionnant, puis tu as besoin de... ça prend de la place, quand même.
6: Ça pousse vite aussi, hein?
5: Ah oui?
6: Ben, je me rappelle, à un moment donné, on avait une des maisons où j'habitais, on avait mis une petite mangeoire avec du tournesol noir en arrière de la maison chez nous pour les oiseaux. Puis quand les oiseaux, ils mangeaient, des fois, ils en échappaient à terre, à un moment donné. Puis là, je sors une journée, puis je voyais comme il y avait un enfant qui était en train d'émerger du sol.
5: Okay.
6: Puis, comment ça, c'est clairement une pousse de tournesol, puis tout ça. En l'espace de quelques semaines, là, on était venu avec un fouet à côté de la...
5: C'était
6: vraiment haut, là. J'étais comme...
5: Puis c'est parce que c'est gros aussi, ça peut venir
6: gros, là. C'est une grosse affaire, là. C'est comme... C'est une grosseur de deux mains une à côté de l'autre, là, comme en haut. Là, quand
5: ça défie quasiment la gravité des fois. Je trouve que c'est impressionnant, une si grosse fleur au bout d'une tige dans les airs.
6: Oui, absolument.
5: C'est complètement fou, mais oui. Puis les graines de tournesol aussi, quand t'en manges, t'en as pour 4 semaines, là, avoir des graines dans tes dents, c'est vraiment le fun.
6: Oui.
5: Question numéro 8. Oui.
6: Comme du popcorn.
5: Du bon popcorn.
6: Ben oui.
5: C'est bon, ça. Question numéro 8. Quel est un bon truc pour protéger les plantes pendant la canicule? Est-ce que c'est A, arroser avant midi? B, ajouter du paillis et arroser profondément? C, couper toutes les feuilles? Ou D, mettre un petit ventilateur à côté de tes plantes pour les refroidir?
6: Ouais, ça, c'est un peu zélé, là, mais je dirais B, probablement.
5: Bonne réponse.
6: Oui, hein?
5: Ouais, donc c'est rajouter du paillis, évidemment, puis l'arroser après, parce que comme on le disait un peu plus tôt dans le quiz, puis là, c'est là que je vois que tu as suivi, si tu arroses, tu mets du paillis, l'humidité reste là, puis tu t'assures de garder une belle, une belle trempitude des racines.
6: Une trempitude
5: de tes racines. J'ai décidé dans le petit Cathy, ça fait partie des lettres en T. Trempitude. Question numéro 9.
6: On ne mettra pas ça dans le dictionnaire.
5: Non, non, absolument pas. Puis apprenez pas ça à vos enfants. Question numéro 9. Quel légume racine est particulièrement adapté au climat plus frais? Est-ce que c'est la carotte, l'oignon, le chou ou l'ananas?
6: J'hésite, là. Je vais dire la carotte.
5: Bon choix. Okay. Bon okay. choix. Donc, c'est les légumes racines comme les carottes, les betteraves aussi, les panais, qui aiment le sol plus frais. Donc, plusieurs deviennent même meilleurs après quelques nuits de froid. Et je ne sais pas si tu as déjà essayé de faire pousser des carottes d'automne.
6: Ah!
5: Justement, quand ça commence à geler, tu plantes tes carottes.
6: Sont encore plus sucrées,
5: quoi. Exactement. Sont encore plus sucrées puis sont un petit peu plus foncées. C'est délicieux, mais il faut... C'est quand même
6: faut
5: un ordre.
6: Dans le bon time
5: ouais,
6: frame, là,
5: c'est ça. Faut que tu sois à la bonne place. C'est... Okay. J'ai aucun mérite là-dedans. Normalement, c'est mon chum qui sort au bon moment. Question numéro 10. Vrai ou faux maintenant? Est-ce que mettre trop d'engrais peut nuire aux plantes?
6: Oui.
5: Oui, oui, oui. Ben, trop, c'est comme pas assez. Là, ça peut brûler, en fait, les racines ou produire énormément de feuilles. Puis les feuilles, c'est pas ça qu'on veut parce que ça prend de l'énergie à la plante quand même pour nourrir ces feuilles-là. Puis elle a pas l'énergie pour créer des fruits. Donc, c'est l'idéal. C'est toujours une question de d'équilibre. Là.
6: Savoir doser. La modération a bien meilleur goût.
5: Oui, exactement.
6: C'est la publicité.
5: Question numéro 11. Quelle est une excellente plante pour débuter un potager au Canada? Est-ce que c'est un hosta, les radis, un cocotier ou encore un bananier?
6: Oh, c'est trop facile. Je vais dire le radis maintenant.
5: Oui, c'est ça. J'avais envie. J'avais une toune de Beau Dommage où c'était qui?
6: Tous les palmiers. Ouais.
5: Hey, on ne chantera pas trop longtemps. On va se faire couper les droits d'auteur.
6: Je savais ça. Bon, même, ça se peut. Non, ça se peut.
5: Ça se peut pas, c'est ça. Donc oui, t'as raison, Simon, c'est le radis qui pousse rapidement, même parfois en moins d'un mois, et c'est idéal, entre autres, mais tu sais, dépendamment encore, faut pas que tu le prennes trop tôt parce que c'est amer pas mal, là. Ouais. Mais c'est un bon légume, en fait, pour commencer son potager au début de l'année. Puis vu que ça pousse vite, c'est encourageant. Fait que tu peux en replanter, puis tu peux en avoir ça, puis les petits oignons verts. Question numéro 12 maintenant, dernière question. Quel est le meilleur conseil pour réussir son jardin? Est-ce que c'est A, acheter les outils les plus chers? B, planter uniquement des plantes exotiques. C, observer son climat local et choisir les bonnes plantes. Ou D, arroser tous les jours, peu importe la météo.
6: Il y a trois choix. Je vais dire ça encore. Je vais répondre jouer intelligemment. Là, la lettre C, là, je vais regarder le climat puis choisir en conséquence.
5: T'es tellement un bon jardinier, Simon. C'est le meilleur. Puis c'est le secret. Parce que bon, quand il fait froid, on abrite les plantes. Et quand il fait trop chaud, on les hydrate avec du paillis. Ça te donne combien?
6: Ça me donne 11 sur 12.
5: Bravo,
6: mais
5: Simon!
6: Je m'en serais quand même un peu voulu. Je fais réponse comme ça, d'avoir eu 5. Là, genre 5 sur 12, j'aurais fait comme... Hey, je suis pas fier de toi, là, mon homme.
5: Oui, mais comme on commence à chaque place, Simon. Ouais, c'est ça, mais j'avais...
6: Ah, 11 sur 12.
5: Je pense que je suis la tannante quand j'ai fait le quiz, mais j'avais envie de me niaiser.
6: Il y avait des très bons.
5: Hey, mais merci beaucoup, Simon.
6: Merci.
5: On se retrouve la semaine prochaine pour une autre émission de Peu contenir des bêtes.

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4: Bonjour tout le monde, j'espère que vous allez bien dans l'émission Samedi de lire. Aujourd'hui, j'ai le grand bonheur de recevoir Michel Montreuil. Bonjour, comment tu vas?
5: Bonjour Amélie, ça va très bien, merci toi-même. Merci de l'invitation.
4: Ça me fait grand plaisir et j'ai envie de te présenter aux auditeurs. Alors, tu es auteur, réalisateur et créateur sonore. Tu as été formé en composition, tu as aussi travaillé comme pianiste, metteur en scène, professeur de théâtre, dramaturge et compositeur de musique multimédia, avant de te consacrer principalement à la réalisation de balados documentaires et de fiction immersive pour Radio-Canada Audio. Parmi tes projets marquants figurent Récidive, Immersion, Cavale, Écho, De Glace, ainsi que la série documentaire Ça prend dans le train que ça prend, Quête d'un bang, dans laquelle tu explores avec autodérision et lucidité ton parcours au Benguemen. Tes œuvres ont été récompensées à Londres, Paris et New York. Et avec Louis-Aymond Rosemère, ta première autofiction, tu proposes une réflexion sensible sur l'enfance, la mémoire, l'obéissance et la quête d'identité à travers les rues de la banlieue où tu as grandi. Voilà. Alors, dans le roman, justement, Louis-Aymond Rosemère, le personnage retourne dans les rues de son enfance au moment où sa vie adulte vacille. Pourquoi revenir physiquement à Rosemère pour comprendre ce qui lui arrive intérieurement à ton personnage?
5: En fait, il était tellement mélangé, tellement perdu que n'importe quoi aurait été bon pour essayer de se retrouver un peu lui-même. Il était face à un choix super important pour lui et il savait même plus c'est qui devait faire ce choix-là, tellement il était plus lui-même. Et donc, à ce moment-là, c'est vraiment par désespoir qu'il s'est retrouvé sur les rues de son enfance pour essayer de provoquer par les souvenirs un petit peu de lui-même, essayer de retrouver la personne qui a été pour, en fait, se retrouver suffisamment pour faire ce choix-là.
4: OK. Intéressant. Et il t'écrit que les souvenirs servent à structurer le présent. Est-ce que le livre est une tentative de réparation, de compréhension ou simplement une cartographie intime?
5: J'irais vers la cartographie. C'est des choses, parce que c'est une base d'autofiction, effectivement, c'est des choses qui se sont passées longtemps quand même pour moi. Et donc, je crois pas que j'étais en train de réparer quoi que ce soit, mais c'était le plaisir de faire des liens entre ces souvenirs-là. Au sens où je me suis mis à écrire à propos de mes souvenirs et un peu dans le vide, un peu en me demandant pourquoi que les gens liraient ça. Et c'est quand je me suis mis à faire des liens métaphoriques entre les choses, de me demander pourquoi que j'avais envie d'écrire à propos de ces souvenirs-là, que la toile s'est tissée tranquillement. Et les souvenirs sont vraiment une base pour ce qui allait devenir quelque chose de, selon moi, plus grand, qui est une quête plus mature. Du personnage.
4: OK, c'est intéressant. Et ce qui frappe dans le roman, c'est la façon dont l'enfance est observée avec énormément de sérieux. Pourquoi t'intéresses-tu autant au regard de l'enfant?
5: Avec sérieux, je trouve ça le fun que tu dis ça parce que je pense que j'ai un problème avec l'infantilisation. Je le prends tout le temps mal quand une personne se présente avec un ton qui se veut rassurant, mais que je trouve en mais que je trouve infantilisant.
4: Un peu condescendant même des fois.
5: Exactement. Et je crois que le petit Michel avait besoin qu'on le prenne au sérieux, et c'est ça que j'ai fait 25 ans plus tard.
4: Mais si je te confirme que c'est réussi, là, vraiment.
5: Merci.
4: Et ton livre parle beaucoup des moments avant l'action, l'hésitation, ouais, l'obéissance, même les limites qu'on s'impose. Pourquoi ce thème t'obsède-t-il autant?
5: Parce que je suis encore là.
4: Ah oui?
5: Ben oui, absolument. Cette frontière-là psychologique à franchir, je peux pas parler pour les autres, mais moi, ça me mine encore aujourd'hui. Puis je pense qu'un des plus belles exemples du fait que je m'améliore malgré tout à ce niveau-là, c'est le livre qui est là, justement, qui était un livre que j'avais en tête depuis 20 ans, et que un moment donné, par cette image-là de la frontière psychologique qu'on doit traverser pour vaincre ses peurs, j'ai cliqué que le livre, c'était lui-même, cet objet-là, une frontière pour moi.
4: Mais est-ce que ça faisait longtemps que tu avais envie de le faire, ce livre-là? Qu'est-ce qui a été le déclic qui t'a amené à le publier? Parce que tu dis que ça fait 20 ans que tu y réfléchis.
5: Oui, ben effectivement, le déclic, en fait, je pense que c'est justement le balado « Ça prendra le temps que ça prend » que j'ai fait. Où est-ce que j'ai eu, après coup, beaucoup de commentaires qui parlaient de l'écriture? Alors que j'ai tout le temps écrit pour mes propres projets au théâtre, etc., le livre était pour moi quelque chose d'un petit peu inaccessible et de surtout terrifiant. Et de là, d'avoir ces encouragements-là et d'avoir un peu trouvé mon sujet, ce qui a été assez dur, j'ai dit pourquoi pas. Et je me suis lancé avec ces encouragements-là et avec cette urgence-là qui était que, bon, là, faut que je le fasse ou que j'arrête de le penser parce que ça me prend beaucoup trop de temps dans ma tête pour un truc qui est pas fructifiant, là.
4: Et t'as travaillé longtemps avec des auteurs de romans et tout ça, fait que j'ai l'impression qu'eux aussi t'encourageaient peut-être à passer à l'acte.
5: Et en même temps, à force de travailler avec des grands auteurs, ça, je dirais que ça complexe autant que ça libère.
4: OK.
5: Non, je crois pas que d'avoir travaillé avec des auteurs, mais tant que ça, encouragé, si ce n'est que, oui, j'avais envie de mettre mon grain de sel un petit peu partout, évidemment. Tu me demandais si ces gens-là étaient au courant. Absolument pas. Je suis un ami assez proche de Kim Thuy et elle l'a su le jour où j'ai fait une publicité pour le lancement. Je voulais absolument pas qu'on vienne à mon aide parce que je voulais absolument que ce soit un projet personnel qu'on me choisirait pour le mérite plutôt que l'influence. Parce que, en tant que personne souvent en manque de confiance, j'avais besoin de le faire par moi-même, je pense.
4: OK, c'est intéressant.
5: Ouais.
4: Si tu me permets, je veux qu'on vienne justement à l'histoire de Louis-Mont Rosemère. Le narrateur semble fasciné par ses propres renoncements. Est-ce qu'on écrit aussi pour revisiter les versions de soi qu'on n'a pas osé devenir?
5: Oh, tout à fait. En fait, je pense que la première chose que le personnage se rend compte à propos du petit lui-même qui est en train de redécouvrir, c'est à quel point qu'il n'a pas été le héros qu'il aurait voulu. Et je suis pas sûr que jeune, j'avais cette perspective-là, mais c'est vraiment avec le recul où est-ce que l'adulte qui était là était un peu déçu de voir, tout en le comprenant parce qu'il n'a pas changé tant que ça, d'être déçu de voir le peu de risques que le jeune prenait, le fait d'avoir accepté d'être obéissant alors qu'il aurait peut-être pas dû l'être tant que ça. Mm-hmm. Et donc, c'est un livre sur le prix à payer de l'obéissance.
4: Mm-hmm. Oui, pis c'est bien, c'est très très bien décrit dans le roman. Et tu fais de trois rues de banlieue un véritable territoire romanesque. Qu'est-ce que la banlieue québécoise permet littérairement qu'on sous-estime souvent?
5: Je sais pas, si ce n'est que ça faisait partie de moi, tout comme ça fait partie du personnage. Faut retourner à ses propres racines et souvent j'ai la tendance de d'associer des souvenirs au territoire.
4: Ah, c'est intéressant.
5: Et même aujourd'hui, il y a, je vais me rappeler d'une conversation par le lieu où j'étais à ce moment-là. Donc, il y a vraiment quelque chose pour moi d'ancrer dans l'émotion et dans le lieu même qui vient raviver des choses plus fortes que purement intellectuelles. Et je pense que c'est sur ça que je capitalise.
4: Parce qu'en lisant, nous aussi, les souvenirs reviennent, là. Et on sent dans le livre une affection immense pour les détails ordinaires du quotidien, par exemple, ouais. Les voisins, les terrains vagues, les boissons gazeuses, les maisons hantées miniatures.

0: était pour lui une montagne à surmonter, là, qui se serait même pas imaginé, là, d'ailleurs.
1: Mm-hmm. Si tu me permets, Michel, on s'arrête et au retour, je veux qu'on continue de parler de ton premier roman, Louis et mon Rosemère.
0: N'importe quand.

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1: Je suis toujours accompagnée de mon auteur invité de la semaine, Michel Montreuil, pour parler de son premier roman, Louis Aymon, Rosemère. Et Rosemère est à la fois très précis géographiquement et très universel émotionnellement. Comment as-tu travaillé cet équilibre-là entre les deux dans le roman?
2: J'ai tout simplement travaillé en pas sur l'universel. J'ai vraiment travaillé de façon personnelle en ayant confiance que l'universel viendrait s'y accrocher à un moment donné. Mais par contre, ce que j'ai fait, c'est que je me suis vraiment informé sur ce qu'il y avait autour de chez moi pour essayer de retrouver la grande histoire dans la petite. Et j'ai été surpris de voir à quel point qu'il y avait des personnages qui ont passé par là, des situations qui étaient le reflet de trucs plus larges de l'époque. Donc, c'est vraiment en tissant des liens que j'ai trouvé le moyen de sortir des trois rues.
1: OK, c'est intéressant. Et le livre aussi avance par fragments, souvenirs, ouais, associations d'idées. Pourquoi cette structure éclatée était-elle nécessaire dans le cas de ce livre-là?
2: Nécessaire parce que je pense pas que je serais capable d'écrire autrement.
1: OK.
2: J'ai pas un grand souffle, loin de là, c'est mon premier livre aussi, mais je pense que personnellement, j'ai pas un grand souffle. Je me tanne vite. Je me tanne très vite, t'as mes propres idées surtout. Donc, chacun de ces petits chapitres-là a été fait en une seule séance d'écriture parce que j'ai besoin que ça sorte, j'ai besoin de faire des liens en temps réel, j'ai besoin que les choses se bâtissent sous forme d'improvisation. Parce que dès que j'arrive avec un plan, une structure trop claire, je perds l'intérêt de façon extrêmement rapide.
1: Et dirais-tu que tu as écrit ce roman-là comme on marche, c'est-à-dire sans toujours savoir exactement où ça allait te mener à penser?
2: Ben en fait, oui, tout à fait, puis j'aime ce lien-là. Et il y a que je perds l'intérêt

0: dès que je sais où je m'en vais. Donc, vraiment, de errer, c'est non seulement le sujet, mais c'est aussi la méthode.
1: OK, c'est intéressant. Et ton écriture?
0: Mais c'est super insécurisant, remarque.
1: Ah, ben c'est sûr. Faut se laisser aller là-dedans.
0: Souvent, je me dis que je devrais juste prendre le temps de faire une structure et d'être bien et de stresser moins à l'écriture, mais je fonctionne malheureusement pas comme ça.
1: Mais peut-être que ça te bloquerait s'il y avait trop de structure.
0: J'ose même pas imaginer.
1: Et ton écriture est à la fois drôle, mélancolique et très lucide. L'humour, est-ce que c'est une façon de survivre au malaise existentiel, tu dirais?
0: Oui, tellement, tellement. Et je pense que ça a été justement l'instinct de survie de cet enfant-là, d'essayer de prendre les choses de ce côté-là. En tant que plus petit de la famille, peut-être de s'assurer d'avoir une place, alors que ça vient un peu contredire ce que je disais au début de vouloir être pris au sérieux à travers ça. Puis je pense que la blague, étrangement, est quelque chose qui te donne l'occasion d'être pris au sérieux si tu arrives à bien le faire. Puis il y a aussi le fait que je pense que je suis drôle. Et ça, faut pas prendre ce que je dis pour du cash. Ma copine pourrait vous dire à quel point je pense que je suis drôle.
1: Mais c'est bien, on le sent dans l'écriture. Moi, je te connais pas personnellement, mais mais ce que je dois dire, c'est qu'en te lisant, j'écris. Fait qu'il doit y avoir un lien entre l'auteur et ce qu'on lit.
0: On aime ça comme ça.
1: Et comment sais-tu qu'un souvenir mérite d'entrer dans un livre? Qu'est-ce qui fait qu'une anecdote devient littérature?
0: Je pense que c'est ces liens-là, justement.
1: Ouais.
0: C'est lorsque, à force de me demander en l'écrivant pourquoi que... En fait, d'où vient mon propre intérêt à être en train d'écrire ça? Je suis vraiment tombé sur des thèmes à travers ça qui n'étaient pas prévus et que j'aurais pas, auxquels j'aurais pas pensé probablement, qui voulaient faire une espèce de rappel aux scènes précédentes, aux scènes qui vont suivre. Et c'est vraiment ce casse-tête-là qui, moi, m'a motivé le plus. Même plus que les souvenirs même, plus que l'histoire même, cette espèce de tapisserie qui se forme tranquillement.
1: OK.
0: Et qui apporte cette, selon moi, justement, cette clarté-là que le personnage recherche en bout de ligne. Là.
1: Et le livre emprunte beaucoup à ton vécu. Est-ce que l'autofiction, ouais, ça t'a libéré ou ça t'a exposé davantage?
0: L'exposition, j'ai pas nécessairement beaucoup de problèmes avec ça, dans le sens que j'ai l'impression que j'ai pas grand-chose à cacher dans les sentiments que j'ai vécu. En fait, c'est mon père qui m'avait déjà dit des sentiments, il y a rien de bon puis rien de mauvais, c'est juste ce qui se produit.
1: Mm-hmm.
0: Donc, je pense pas être gêné de ce que j'ai vécu à ce niveau-là. Maintenant, la fiction... si j'emploie l'exemple de l'auteur français Jean Ischnoz qui a dit que la fiction sert à farter le réel. Et je trouve ça, d'abord je trouve ça très vrai, je trouve que ça bouche les coins de réel qui auraient besoin d'être expliqués plus. Mais aussi j'étais super impressionné qu'on puisse utiliser le terme « farté » sans qu'il y ait de ski. Dans la même phrase, j'étais vraiment impressionné.
1: Mais c'est une belle explication, je l'avais jamais entendue, mais là, j'en prends note. Là. Très bien. Et ton personnage se regarde souvent avec sévérité. Est-ce que l'écriture te permet d'être plus tendre envers toi-même?
0: Ouais, je pense que... En fait, je pense que le personnage regarde... qu'il était jeune, avec ces yeux-là, d'essayer de se pardonner.
1: Mm-hmm.
0: D'essayer de se pardonner d'avoir été seulement ça, et en même temps, tout ça. Et puis je pense que cette espèce de regard, pas d'admiration, mais de complicité entre les deux, à travers l'adulte qui regarde l'enfant comme ce qu'il a été et comme toutes ses failles personnelles, et l'enfant qui regarde l'adulte en même temps et qui espère beaucoup. Puis je pense qu'il y a ce regard tendre là entre les deux, effectivement.
1: Mm-hmm. Et t'explores beaucoup la fragilité masculine, mais sans cynisme. Est-ce important pour toi de montrer un homme qui doute, hésite et cherche encore sa place?
0: Je pense que j'aurais essayé de faire autrement, que j'aurais pas été capable. Je suis en plein là. Oui, je pense que c'est important de montrer ces choses-là. Et justement, le personnage est un peu dans une quête de masculinité en même temps, d'essayer de retrouver une force qui sait qui est en lui. Donc, c'est un espèce de retour à la masculinité, mais effectivement, un peu à contre-courant de ce qui est dit présentement. Mm-hmm. Là. Donc, c'est une contre-quête qui prend un sens quand on regarde l'actualité, je pense que oui.
1: Et est-ce qu'on finit vraiment par comprendre son enfance ou est-ce qu'on réécrit simplement une légende personnelle, tu dirais?
0: Je crois que le personnage a vraiment fait l'effort d'essayer d'être honnête dans ce regard-là. Est-ce qu'il arrive à l'être? Je ne sais pas. Est-ce que l'enfant était beaucoup plus fort qu'il lui donne le mérite? Probablement. Probablement. Mais il va chercher ce dont il a besoin à ce moment-là pour faire ses choix et pour survivre. Et je pense que je crois pas que les souvenirs que le but des souvenirs c'est d'être précis et d'être réel. C'est qu'est-ce que ce souvenir-là peut m'apporter aujourd'hui?
1: Mm-hmm. Et j'ai envie de te demander, qu'est-ce que l'enfant que t'étais penserait de l'homme que t'es devenu aujourd'hui?
0: Ouais. En fait, je pense que ce qui est vécu dans ce livre-là, c'est comme le déclencheur de ce qui s'est passé après ça dans ma propre vie. Les choses dont je rêvais, dont l'enfant rêve dans ce livre-là, je les ai vécues. Je les ai vécues depuis. Je pense que j'ai gagné.
1: C'est beau!
0: Oui, ben oui, je pense que j'ai gagné.
1: Et après avoir écrit ce livre-là, est-ce que Rosemère est devenu un lieu différent pour toi?
0: C'est un lieu que j'ai ménagé au sens où à chaque fois que j'y vais, j'essaie de faire en sorte que je puisse en profiter parce que je veux pas avoir cette trop grande proximité là, dans le sens que j'ai pas envie d'épuiser mes souvenirs. Mais ça reste pour moi cet endroit mythique là un peu. Qui est un genre de refuge aussi.
1: OK. Et ton travail récent sur le bégaiement dans ouais. Ça prendra le temps que ça prend résonne avec le roman, j'ai l'impression. Y a-t-il un lien entre difficulté de parole et difficulté d'agir?
0: Oh, mon Dieu. J'espère que non. Mais j'imagine que oui, mais j'espère que non. Au sens, est-ce qu'il y a des lignes psychologiques à parler? Oui. Oui, absolument. Pour un bègue, je crois que tout se joue là, dans cette frontière qui est même solide, qui est même physiologique, juste pour parler. Il y a effectivement un mur à traverser à chaque fois. Maintenant, ce que j'essaie de montrer dans le livre, c'est que ce mur-là n'existe pas. Et que c'est pas en frappant dessus qu'on va le traverser, c'est juste de devenir conscient que le mur n'existe pas. Et ça, soudainement, tu viens de me donner de l'espoir en lien avec le bégaiement. Est-ce que ce mur-là est purement psychologique? Non, parce qu'il y a une trame génétique derrière ça aussi. Mais c'est de l'encouragement, puis je vais le prendre.
1: Ben, il faut.
0: Et pourquoi pas?
1: Et tu travailles énormément avec la voix, radio, balado, ouais. théâtre, alors que tu racontes ta lutte avec la parole.
0: Ouais.
1: Comment ces deux réalités-là cohabitent-elles?
0: l'esprit de contradiction. Je vois pas d'autre chose. Je vois pas pourquoi on fait des émissions de radio quand on est bègue. Je le comprends pas. Si ce n'est de peut-être de vouloir se prouver des choses, j'imagine. Mais je suis pas arrivé directement à la radio. J'y suis arrivé par le théâtre et par l'interprétation et peut-être de voir des gens, d'avoir enseigné le jeu théâtral à des gens et donc de comprendre toutes les possibilités du langage, l'importance du rythme, l'importance des nuances. C'est pour ça ensuite que je me suis mis à faire du podcast pour essayer de retrouver toutes ces subtilités-là que j'entendais au théâtre et que là je pouvais fixer sur un ruban une fois pour toutes. Et je pense que j'aime d'autant ces subtilités-là que lorsque moi je parle, souvent j'y arrive pas. Donc oui, j'imagine que ça rentre un peu dans le romantisme de la personne qui trouve un autre sens pour s'exprimer, même si je l'ai jamais vécu de même de façon consciente, là.
1: Et est-ce que le bégaiement t'a rendu plus attentif au silence, aux hésitations, au rythme humain?
0: J'imagine. J'ai toujours été bègue, donc j'ai pas été un autre qui ne bégayait pas. C'est des choses qui me touchent. Est-ce que ça vient de là? Je sais pas.
1: OK. Puis en radio, le silence est important.
0: Oui. En fait, et ça, je pense que ça se retrouve aussi dans l'écriture. J'aime bien ne pas dire. Mm-hmm. J'essaie d'enlever le plus d'informations possible pour que le lecteur et l'auditeur aussi, pour ce qui est du podcast, ait un peu à avoir à travailler, avoir à remplir les vides justement par sa propre expérience. Et c'est là que vient l'aspect du casse-tête, de l'exploration, de sa propre exploration du médium. J'aime pas quand les choses sont dites, parce que je trouve que les choses les plus importantes dans la vie, que ce soit, je sais pas moi, le bonheur, la conscience, le rêve, toutes ces choses, c'est toutes des choses que si on tente de mettre des mots dessus, l'essence s'en va. Donc, j'essaie tout le temps de ne pas dire.
1: C'est bien dit. On s'arrête là-dessus, Michel, et on se retrouve après pour tes coups de cœur littéraires.
0: Yeah.
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1: On est maintenant rendu au segment des coups de cœur littéraires de mon auteur invité de la semaine, Michel Montreuil, et on commence avec Les anneaux de Saturne de Sebald.
0: Oui.
1: Je connais pas ce livre-là. Je suis intriguée, là.
0: Sebald se trouve à être un grand auteur de la fin du 20e siècle, d'origine allemande, mais qui écrivait en Angleterre et qui a cette même passion-là que j'ai pour le territoire. Dans ce livre-là, il prend une marche à travers l'est de l'Angleterre et se laisse inspirer par les buildings qui sont autour la grande histoire. Bref, ce que j'ai fait, c'est un peu un plagiat à ma propre échelle de ce livre-là. Beaucoup moins sérieux, beaucoup plus drôle, beaucoup plus simple, je dirais. Mais j'ai cette influence-là de cet auteur-là qui a beaucoup écrit sur la honte du peuple allemand pour ce qui s'est passé à travers le 20e siècle.
1: Fait que c'est un roman?
0: Oui.
1: Un récit, non? C'est un roman?
0: Roman, c'est pas de l'autofiction, quoi qu'il y a des éléments d'autofiction à travers ça, effectivement. Et il fragilise cette frontière-là entre ce qui est vrai et ce qui est pas vrai. Chose qui m'a aussi inspiré pour ce livre-là. Et il utilise aussi des photos en noir et blanc au travers de son livre. Qui,
1: comme tu as fait.
0: Comme j'ai fait. Justement, pour essayer de brouiller la frontière entre les choses qui sont vraies et les choses qui sont moins vraies. C'est d'ailleurs un truc qui lui a été reproché de vouloir faire passer de la fiction pour de l'histoire, mais je crois pas que c'était son but. Son but, c'était vraiment de rendre cette frontière-là poreuse pour essayer d'en trouver le sens, je pense.
1: OK, tu m'intrigues, là, ça me donne envie d'aller lire ce livre-là. Et le deuxième que tu viens nous présenter, c'est Le voyage du Salem de Pascal Janowiak.
0: Oui, pour les mêmes raisons, en fait. Et je pense qu'on est un peu un trio parce que lui aussi a pris le même truc de la photographie à travers son livre. J'ai la grande chance de connaître Pascal et j'ai discuté avec lui de son livre et c'est un peu ce qui m'a aussi emmené à faire le mien. Donc, je m'inscris dans une tradition de ce genre d'explorateur du territoire là.
1: Est-ce que tu lui as envoyé une copie de ton livre?
0: Oui, j'ai pas encore reçu de commentaire, mais ça ne saurait tarder.
1: Et j'ai envie de te demander, est-ce que la lecture occupe une grande place dans ta vie?
0: Oui, mais je lis pas beaucoup de romans.
1: Ok.
0: Et je pense que ça paraît dans mon écriture. Pour moi, la lecture, c'est, je lis à tous les jours, je me lève à 6h30 et je lis jusqu'à 9h. Parce que je tiens à ce moment privilégié-là, le thé, etc. Sauf que j'ai l'habitude de lire avec mon téléphone pas loin. Parce que, pour moi, la lecture, c'est une rampe de lancement pour faire des petites recherches. J'adore ça. S'il y a un lieu qui est décrit, je veux le voir. Je veux être présent. S'il y a un fait historique, je veux apprendre à propos de ça, je veux le contexte. Et donc, je lis d'une lenteur absolument infinie parce que je m'arrête à toutes les phrases et je fais plein de recherches tout le temps. Et je dirais que...
1: Ça doit te faire décrocher, ça, de faire ça, de décrocher
0: ben,
1: l'histoire?
0: C'est peut-être pour ça que je lis très lentement puis que j'arrive pas à me farcir des très grands livres. Mais c'est pas grave parce que le livre devient vraiment un guide à ce moment-là de la vraie vie. Et à travers toutes ces recherches-là, c'est là où je vais trouver un sens plus profond à ce que je suis en train de lire. Et je dirais que mon propre livre a été écrit un peu de même. Je pense que le premier degré se lit bien. Je crois pas avoir oublié le lecteur, mais pour les lecteurs comme moi qui veulent se rendre plus loin, il y a plein de pistes pour faire ses propres recherches, pour triper tout seul après ça. Voilà.
1: Mais t'es la première personne que je rencontre qui me dit qu'il fait ça. C'est surprenant.
0: C'est dommage pour les autres.
1: Ah oh non, mais c'est dommage pour les autres. Ouais, mais je devrais peut-être essayer, moi, de faire plus de recherches. Moi, j'ai plus tendance à lire le livre au complet, puis après, aller faire des recherches.
0: Ben c'est sûr que c'est moins de l'immersion à ce moment-là, effectivement. Peut-être que... Sauf que, de la façon que je le fais, j'ai l'impression que... En fait, ça me donne pas l'impression de décrocher du livre, mais de raccrocher le livre à la vraie vie.
1: C'est bien dit, c'est intéressant. J'ai envie d'essayer de faire ce que tu fais. Et t'as été pianiste, compositeur, ouais, metteur en scène, réalisateur de balado. Pourquoi le roman, maintenant, dans ta vie?
0: En fait, on parle de balado. J'ai été très chanceux de connaître la période du Far West du balado. J'ai été parmi les pionniers et ça venait avec une liberté parce qu'on savait pas c'était quoi.
1: Mm-hmm.
0: C'était de l'exploration pure. Mais aujourd'hui, maintenant qu'on sait c'est quoi un podcast, je te dirais que dans ce milieu-là, je sens moins d'ouverture à l'exploration. Et c'était dans le but de retrouver cette liberté-là que j'ai changé de médium cette fois-ci. Et l'écriture m'a vraiment permis de retrouver le fun.
1: Ben oui, puis en même temps, c'est quand dans l'écriture, t'es toute seule, fait que tu peux faire ce que tu veux. Là.
0: Exact.
1: Et est-ce que ton expérience sonore influence ton écriture? On sent parfois une musicalité, une certaine respiration très particulière dans tes phrases.
0: Des formations professionnelles, j'imagine. Rendu là. Ben oui, je pense que c'est important. C'est un livre qui a été écrit de la façon que je l'aurais dit. J'ai vraiment fait attention avec le... avec le niveau de langage qui change énormément à travers le livre parce que le mien change à tous les jours. Lorsque je tombe dans l'humour, généralement, je vais faire un français un petit peu plus châtié, alors que je relâche plus quand que j'arrive dans des choses plus personnelles, plus tendre. Puis je pense que ça se reflète dans le livre. Il y a ce niveau de langage-là qui était important pour moi. Et un des plus grands compliments que j'ai, c'est mes chums qui lisent le livre et qui me reconnaissent, qui ont l'impression de passer du temps avec moi. Puis ça, ça me rapproche de cette espèce de vérité-là que je cherche. Là.
1: Et t'as commencé à avoir des commentaires autour de toi?
0: Oui, effectivement. Dont un qui m'a beaucoup touché, qui était un de mes amis en revenant du lancement. Il est dans le métro et il a lu les premières pages et il me dit que tout de suite, il s'est mis à faire une recherche à propos d'un truc précis du livre. Et là, j'ai fait « Ah, ça fonctionne! » Donc, oui, des beaux commentaires. J'aime ça quand on se rend compte que le ton va un petit peu partout. Que autant point de vue de l'humour que des trucs introspectifs, parce que la vie, c'est ça.
1: Mm-hmm, complètement.
0: Fait que je me pardonne le fait que le livre est peut-être moins structuré ou moins conséquent parce que peut-être parce que c'est mon premier livre, j'ai essayé un peu de tout mettre, ce qui est sûr que c'est une grande erreur, mais je me suis payé ça.
1: Ben, t'as bien fait.
0: Oui.
1: Si tu me permets, Michel, on s'arrête pour la chronique littéraire et on se retrouve pour la conclusion de l'émission.
0: Mm-hmm.

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1: C'est maintenant le temps de la chronique littéraire en compagnie de Cathy Boyer-Gaboriau. Et cette semaine, on commence avec En attendant, journal d'un papa impatient de Jean-Charles Andrieux de Lévis, publié chez Mécanique Générale.
2: Oui, donc on commence par une bande dessinée. La conjointe de Jean-Charles est enceinte de leur premier enfant et pour la fête des pères, elle lui offre une boîte à papa. Une boîte à papa, c'est un kit de survie pour le séjour à la maternité. Des petites douceurs, la BD, le guide du mauvais père de Guy Delisle, mais surtout un carnet à dessin dans lequel il pourra faire des esquisses de l'accouchement. Mais Jean-Charles est incapable d'attendre jusque-là. Il décide que ce carnet deviendra un récit de grossesse pour son fils Isaac, dans lequel il lui expliquera comment ils ont vécu l'attente de sa naissance. L'auteur nous invite dans leur intimité sans pudeur, de la première fois où ils ont entendu le cœur du bébé jusqu'au retour à la maison après l'accouchement. À certains moments, on rit avec eux de leur naïveté, alors qu'à d'autres, on s'inquiète quand, par exemple, la maman ne sent plus le bébé bouger. On est témoin de leur joie, de leur doute, de leur impatience et surtout de leur amour. Le format de la bande dessinée ne s'embarrasse pas des codes. Il y a des pages complètes de narration quand l'inquiétude est trop grande, comme si le dessinateur laissait la place complète au père qui a peur pour sa femme et son enfant. C'est sûr qu'il y a des moments plus lourds que d'autres, mais il y a aussi beaucoup d'humour. J'ai beaucoup ri quand Jean-Charles se découvre lui aussi une petite bédaine et qu'il se demande le plus sérieusement du monde si lui aussi va la perdre à l'accouchement. Et l'auteur varie beaucoup les styles de ses dessins selon les émotions ou l'intimité de la scène présentée. Il y a aussi un court extrait d'un style plus comics, mode d'emploi pour préparer la chambre de bébé, qui apporte une belle fraîcheur avant les pages plus costaudes des dernières semaines de grossesse et d'accouchement. C'est une première publication au Québec pour Andrieux de Lévis. J'espère que ce ne sera pas sa dernière. J'ai beaucoup aimé son style et sa sensibilité.
1: Tu me donnes vraiment envie de le lire. Ça s'intitule « En t'attendant, journal d'un papa impatient » de Jean-Charles Andrieux de Lévis, publié chez Mécanique Générale. Et là, on y va maintenant avec Vida, journal de la peur de Nicolas Dawson, publié aux éditions du Remis-Ménage.
2: Oui, Nicolas Dawson nous invite par son écriture à assister aux derniers mois de la vie de sa sœur Caroline. Connue entre autres pour son roman « Là où je me terre », elle est décédée le 19 mai 2024 à l'âge de 44 ans d'un cancer des os. Caroline était devenue une figure assez importante dans les médias littéraires et elle avait choisi de vivre sa maladie de façon publique, allant jusqu'à annoncer être en fin de vie après une récidive sur les ondes de la radio de Radio-Canada. Nicolas commence son journal de la peur au moment où il apprend la récidive et le termine le jour des funérailles de Caroline. Au début, il nous avoue que ses écrits sont pas destinés à être lus. C'est seulement le moyen qu'il a trouvé pour extérioriser ses émotions. Mais plus le journal avance, plus il dit soigner son écriture, réécrire, se rapprochant presque malgré lui du récit plus que du journal intime. Il écrit sur la maladie et la fin prochaine de Caroline, mais pas seulement. Il aborde des enjeux queer, sa situation familiale marquée par l'exil et bien sûr la littérature. Il n'est pas tendre ni complaisant envers personne, ni les membres de sa famille, incluant Caroline, ni ses amis et surtout pas envers lui-même. Ses émotions sont brutes et vraies et c'est ce qui fait que ce livre est aussi bouleversant. Je crois que ce récit est important et on n'a pas besoin de connaître Caroline Dawson ou son histoire pour se sentir interpellé. Par sa réflexion approfondie et sa grande honnêteté, Nicolas aide le lecteur à légitimiser les émotions contradictoires qu'on peut ressentir face au drame, à la maladie et à la mort. Son écriture est juste tout le long du récit. Je voulais choisir des phrases à citer qui m'ont particulièrement touchée, mais j'étais incapable de choisir. J'allais juste lire tout le livre. Je vais donc laisser les lecteurs découvrir l'écriture de Nicolas. Je le recommande chaudement. Personnellement, je vais garder ce livre précieusement pour le relire quand j'aurai besoin de réconfort.
1: Wow! Et moi, j'étais une amie de Caroline, alors j'ai bien, bien hâte de lire ce livre-là de Nicolas Dawson. Ça s'intitule « Vida, journal de la peur » publié aux éditions du Remus-Ménage. Et là, on y va avec « Kétamine » de Gabrielle Chevrier, publié chez Lemeac.
2: On reste dans le thème de la maladie et de la souffrance avec ce récit de Gabrielle Chevalier. Elle a subi deux chirurgies dans le passé pour soigner une scoliose et continue de vivre avec des douleurs chroniques, ce qui l'empêche de vivre une vie normale, une vie souhaitée. Après avoir essayé une tonne de traitements et de médicaments, son médecin lui offre d'essayer un nouveau traitement, la kétamine, une drogue très puissante qui a entre autres des effets anesthésiques et dissociatifs. C'est un médicament utilisé dans le monde vétérinaire, mais les chercheurs commencent à lui trouver des particularités intéressantes pour le traitement des humains. L'autrice poétise 6 des traitements de kétamine qu'elle a reçus dans un environnement bien contrôlé et sous bonne garde, précisons-le. On essaie de suivre sa pensée qui vagabonde. Elle met en mots l'effet de la drogue et ce que ça ouvre dans son esprit. Pour ma part, je dirais que c'est pas ces moments-là qui m'ont le plus parlé, c'est sa réflexion autour de la maladie et de la douleur. Comment elle vit avec des douleurs chroniques? Comment c'est difficile de décrire son état, que ce soit à des médecins ou à des proches? Elle en vient, elle peut être convaincue que sa douleur est légitime. Elle se demande comment une autre personne réagirait face à ses douleurs. Comment c'est d'avoir mal pour quelqu'un d'autre? Son écriture est très sensible. C'est très touchant. L'espoir qui se glisse un peu partout dans le récit. Elle nous partage la projection qu'elle fait alors que la souffrance l'oblige à être en arrêt de maladie. L'année prochaine, ça va aller mieux, je vais pouvoir faire ça, ça, puis ça, puis on veut y croire autant qu'elle. Elle ouvre une discussion essentielle sur la place qu'on fait à ceux qui ont des douleurs et des maladies chroniques dans la société et sur le regard qu'on porte sur eux.
1: Intéressant, ça s'intitule « Kétamine » de Gabrielle Chevarier, publié chez Leméac. Et là, on y va avec « L'amour et la fin » de Jules Clarin, publié à La Mèche.
2: Et là, on va dans un sujet complètement différent, la crise des passeports.
1: Oh!
2: Fâchant pour les gens qui étaient coincés, mais quand même plus léger comme toile de fond. Je sais pas si tu te souviens, Amélie, en 2022, il y a eu un méga cafouillage avec les demandes de passeports canadiens. Les gens devaient faire la file pendant des heures en espérant pouvoir recevoir leur passeport à temps pour leur voyage. Et c'est ce qui arrive à la narratrice, Héloïse, qui doit prendre l'avion dans une semaine pour retourner passer quelques temps en Suisse où elle a habité pendant 2 ans. Elle traverse une période difficile, prisonnière d'une espèce d'apathie causée par la pandémie, par les confinements et le décès de son père. Sa relation de couple est aussi un peu moyenne. Son chum Christophe a pas une grande empathie pour ce qu'est lui. Elle, de son côté, a l'impression de juste vivre dans le regard de son chum. Elle a besoin de lui faire un rapport de ses moindres faits et gestes, sans comprendre comment elle est devenue aussi dépendante et obsessive. Avoir son passeport, c'est plus juste une nécessité, ça devient un projet. Elle saute dans la spirale infernale des démarches administratives après des appels répétés qui lui permettent même pas d'atteindre la salle d'attente virtuelle et décide de se joindre à la file interminable qui n'avance jamais devant les bureaux de Passeport Canada à Montréal jusqu'à ce qu'une employée lui conseille d'aller au bureau des passeports de Chicoutimi pour espérer être servie plus rapidement. Mais tout ça, c'est un prétexte pour l'autrice de se questionner sur notre apathie collective et notre habitude de nous laisser faire sans nous rebeller. Et c'est justement un tout petit geste de rébellion, une attaque somme toute inoffensive qui mène Héloïse à se questionner sur sa vie et ses choix et qui la pousse à rebrasser les cartes, sortir de son marasme et se lancer dans l'inconnu. Héloïse est autrice, alors qu'on se retrouve plongée dans son processus de création. À certains moments, elle vit pas l'instant présent, elle analyse, cherche le mot exact, la tournure de phrase la plus représentative pour décrire une situation. Ça permet au lecteur de voir comment ça se passe dans la tête d'un auteur. C'est un beau petit plus dans ce roman bien sympathique.
1: On rappelle le titre « L'amour et la fin » de Jules Clarin, publié à La Mèche. Et là, on termine avec un verglas nommé « Simone » de Léo Jacob, publié chez VLB Éditeur.
2: Dans ce premier roman de Léo Jacob, on est catapulté dans un monde apocalyptique dans lequel une région du Québec est plongée dans une importante tempête de verglas. Pendant des jours, la météo se déchaîne à grands coups de pluie verglaçante, de grésils, de grêle. Il n'y a plus d'électricité, les maisons sont détruites, des épiceries sont pillées. Bref, il n'y a plus de loi, c'est chacun pour soi. C'est dans ce Far West hivernal qu'on rencontre Alaric qui vient de sortir de prison. Alaric, tout ce qu'il veut, c'est rejoindre son village natal pour tourner vivre avec sa tante Rachel et juste avoir la paix. Mais alors qu'il cherche des vêtements chauds dans une poubelle, deux hommes l'invitent à venir se réchauffer dans leur voiture. Il le sait pas encore, mais c'est à partir de là que ses plans vont changer de façon assez radicale. Après une visite chez des gens un peu louches, il se retrouve responsable de Simone, un bébé qui l'a kidnappé parce qu'il trouvait qu'elle avait pas l'air d'être bien traitée.
1: Oui.
2: Ce qui est pas faux si on prend en considération que personne n'avait pris le temps de lui donner un prénom. C'est Alaric lui-même qui décide de la nommer Simone. Donc, il se sauve avec Simone dans la tempête et bien sûr poursuivi par la mère de l'enfant et ses amis. En cavale, il se trouve des abris, des véhicules et surtout des comparses qui l'aident dans son but ultime, atteindre la maison de sa tante Rachel, vivre en toute tranquillité avec elle et Simone. Il y a une panoplie de personnages tous plus croches les uns que les autres. On suit la quête de chacun dans un monde où les règles du jeu ont changé. C'est la loi du plus fort qui prime. La météo est bien sûr aussi un personnage très important et ça tombe bien parce que nous, Québec, on aime ça chialer contre la météo. Donc, c'est un livre de fuite où il n'y a pas de temps mort. C'est un bon moment de lecture.
1: On rappelle le titre, un verglas nommé Simone de Léo Jacob, publié chez VLB Éditeur. Merci beaucoup, Cathy, pour les belles suggestions.
2: Merci, Amélie.
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1: On est déjà rendu à la conclusion de l'émission en compagnie de mon auteur invité de la semaine, Michel Montreuil. Et j'ai envie de te demander, quel genre de conversation espères-tu provoquer chez le lecteur après la lecture de Louis-Aimond Rosemère?
4: Des conversation avec lui-même, en fait. On me dit souvent que ça a été une porte pour certaines personnes pour entrer dans leurs propres souvenirs, et pourquoi pas. Je pense qu'il y a un dialogue très très le fun et très instructif à avoir avec soi-même sur c'était quoi nos attentes à propos de nous. C'était quoi? Est-ce qu'on serait fier de ce qu'on est aujourd'hui? Est-ce que kid de 6 ans se reconnaîtrait?
1: Mm-hmm. Puis le roman, c'est parfait pour ça, parce que après la lecture, souvent, ça nous oblige à faire une introspection. Là. Mm-hmm. Et j'ai envie de te demander, as-tu envie d'écrire autre chose après avoir écrit ce premier roman-là?
4: J'ai une ou deux suites en tête. Va falloir voir si je réussis à traverser les mêmes frontières et à vaincre les mêmes craintes pour écrire ça. Mais j'ai plein de notes de ce qui serait une suite ou peut-être même deux.
1: Et qu'est-ce qui s'en vient pour toi dans les prochains mois?
4: Je travaille principalement en ce moment en balado. L'année dernière, j'ai fait avec le journaliste Simon Coutu un truc sur le fentanyl. Mm-hmm. Et cette année, on vient avec un truc sur OnlyFans.
1: Oh!
4: Donc, un autre monde... comme Simon aime les fréquenter. Donc, du doc pour l'instant. J'ai pas de projet de fiction en lice, mais je suis toujours ouvert aux beaux projets qui s'en viennent.
1: D'accord. Bien, on surveille ça. Ça sort quand, le documentaire avec Simon?
4: Ça sort à l'automne seulement.
1: OK. On va l'attendre avec impatience.
4: Super.
1: Merci beaucoup, Michel, d'être dans l'émission.
4: Merci à vous.
1: Et j'ai une copie de Louis Aymon Rosemère à faire tirer. Alors, je vous invite à vous rendre sur le site Internet de l'émission, samedilire.com, dans l'onglet concours. Merci à vous à la maison. Passez une excellente semaine. Je vous retrouve la semaine prochaine pour une autre émission. Et entre-temps, vous pouvez nous suivre via Facebook, Instagram et sur toutes les plateformes de podcast. Bonne semaine. À la semaine prochaine.

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d'énergie. Clairement que tu es à bonne place. Voici l'émission En route vers l'Ouest. Reste avec moi, monte le son. C'est de la musique country qu'on écoute et ça commence avec Le Paresseux de Juste Mongeon. Ça te met dans, ça te met dans l'ambiance. Ah ouais, lève-toi. Viens écouter l'émission En route vers l'Ouest.

Hey, c'est la gang des gars du Nord qu'on vient d'entendre avec Charlie, leur dernier single, et notamment, ils sillonnent l'Acadie, le Québec, et c'est fou l'effervescence qu'il y a. On s'entend que le côté cajun a vraiment une effervescence. Évidemment que Salbarbe a donné le ton, mais je pense que le côté vintage revient tellement à la mode, même dans le linge, là, on va se le dire, là. Quand même, en musique, là, je pense qu'on aime ça, là, quand que ça gratte sale un peu, puis qu'on retourne un peu dans nos souliers d'enfance pour avoir cette nostalgie-là, des souvenirs, tu sais, tout ça. Ensemble, fait un beau mélange de party aussi. Les gars du Nord, en tout cas, clairement, qu'on les écoute et on se met sur le party parce que c'est ça, il y a tout un engouement, clairement. David Tremblay qui, lui, garde le cap, justement, dans ce vibe-là. Ne plus tenir debout, c'est le titre de la chanson. Reste avec moi, Véronique Labbé, pour encore de la musique et country à l'émission En route vers l'Ouest.

succès de Caillouche, Michaeli Leblanc, Earth, Réal, Hilary Leblanc, réunis ensemble, forment les Leblanc, et c'était la chanson Les Timers, chanson de Caillouche, grand succès. Et y a-t-il marqué un air dans la musique et country, aussi acadienne, évidemment? On se rappelle là, de quand il a commencé, c'était sur les bords de feu, et les gens amenaient les magnétophones pour enregistrer les chansons parce qu'il n'y avait pas d'album. Et c'est là qu'il y a un gérant qui a dit « Hey, on rentre en studio ». Ça n'a jamais été quelque chose qu'il a apprécié de faire le studio, Caillouche. C'est pour ça qu'il n'y a pas autant d'albums. T'sais, on s'entend qu'il y en a quelques-uns, mais il aurait pu en avoir plus, on va se le dire, à travers la carrière qu'il a eue. Dany Malek s'en vient avec ses mois de mai. Et quand on écoute la chanson, littéralement, là, quand on s'en va dans un festival country, ce genre de groove-là, de chanson-là, il aurait dit deux, trois mots, puis après ça, les gens auraient applaudi. C'est vraiment une complainte de musique country, comme à l'habitude, les fans aiment entendre, et il y a comme une réunion, une facilité de complicité avec le public avec cette chanson-là, là, clairement. On l'écoute, Dany Malek, à l'émission En route vers l'Ouest avec moi, Véronique Labbé.

vient d'entendre Léa Jarry avec La Maison pour moi, qui notamment a écrit la dernière chanson de Paul Darèche, comme le nouveau single de Paul Darèche, qui réunit tous les souvenirs de 60 ans de carrière. On va se le dire, vraiment, quand t'écoutes la chanson, elle a vraiment très bien ciblé là, les bons coups et les déroutes, comme il dit dans sa chanson. Je trouve ça super beau, vraiment. Puis Paul est vraiment en forme dans la chanson. On le voit vraiment, là, qui est content de chanter, qui vraiment raconte l'histoire comme si ça lui appartenait, puis c'est vrai que c'est ça. On n'a pas le choix de tomber en amour avec cette chanson-là. Voici « C'est ma vie », Paul Darèche. J'allais dire grand homme, mais non, il est tout petit, mais tu sais, dans le sens grand homme de carrière, mais qui a tellement évolué à l'industrie de la musique country avec la famille Darèche. Et donc, voilà, je pense que c'est un... Personnellement, moi qui anime, mais qui a aussi grandi au son de sa musique, j'ai pas le choix d'avoir un frisson quand je vous parle de cette chanson-là.

Yeah! Ça se rajoute à la fin de la chanson, hein? Señorita, qu'on vient d'entendre, une chanson de mon troisième album, une chanson qui m'a fait connaître, là, clairement. Et c'est clair que les gens sont sur la piste de danse à cette chanson-là. Ben, avec un petit drink dans les mains, ça marche bien. Et si ça te tente de me croiser cet été, ben pourquoi pas, viens faire un tour sur mes médias sociaux, ça va être un grand plaisir que je vais te jaser ça. January, qui s'en vient en musique avec Un mot pour toi. Belle artiste que je commence à connaître, là. On va l'entendre encore plus à l'émission En route dans l'Ouest.

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1: Un bob magané, c'est le titre de la chanson qu'on vient d'entendre à l'émission En route vers l'Ouest. Encore plein de musique et country qui s'en vient. Reste avec moi. J'aime faire découvrir les nouveaux talents et notamment ben Phil Leclerc, c'est ce qu'on vient d'entendre. Un gars qui travaille fort à faire entendre ses chansons. Félix Leclerc, c'est son vrai nom. Vous comprendrez qu'il voulait pas avoir de comparaison, évidemment. Simon-Yves Vigneault qui continue à l'émission En route vers l'Ouest avec Prends tes rêves. Je salue la gang des Îles-de-la-Madeleine, d'ailleurs, parce que bon, c'est une gang là-bas qui a fait cette chanson-là. Et la musique et country, ils l'ont clairement dans le sang.

Chloé Leclerc avec le nouveau single qu'elle vient de lancer. Son album vient de sortir, donc tout va bien pour elle. Jeune vingtaine, auteur-compositeur qui fait beaucoup d'attention sur les médias sociaux et évidemment sur les radios. Donc, un avenir bien prometteur. Les Frères d'Eraspe qui s'en vient avec Quand je prends la mer, et c'est le cas parce qu'ils s'en vont avec... Lendemain de veille, en croisière, si ça vous tente. C'est populaire, hein, ça, de partir dans le sud avec vos artistes préférés. Plusieurs fois, j'ai eu la chance de faire ça, puis c'est vraiment le fun. Moi, j'ai vraiment, à chaque fois, trippé. J'ai jamais pogné un mauvais groupe ou que j'ai fait « Ah! » Non, pour vrai, je pense que tout le monde respecte le temps que ça tente d'être seul. Puis en même temps, ben, quand tu vas y avoir une gang puis que tu veux profiter du moment, ben t'as une belle... Écoute, je me rappelle, là, j'ai fait des groupes de 70, autant des groupes de 500 personnes du Québec qui descendaient avec nous, puis à chaque fois, j'ai eu du fun. Bon, en tout cas, peut-être que je suis trop sociale. Hey, reste avec moi encore, pas de la musique et country, on écoute justement les Frères d'Eraspe.

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Hey, ici Véronique Labbé pour l'émission En route vers l'Ouest. On reste en mode de musique et country. On vient d'entendre Gab Forêt peut-être demain. Et on aura le plaisir peut-être de se croiser cet été. Mais certainement, vos artistes préférés sont en spectacle cet été. Je vous invite à aller les voir. C'est toujours un beau moment qu'on peut prendre justement pour aller les rencontrer, serrer des mains. Chose que j'ai déjà fait avec Alex et Caro. Il n'y a pas juste le rhum, c'est la chanson que je te fais entendre à l'instant. Et je peux vous dire que sur la gang de Gaspésiens, là, le petit duo, là, ils sont capables d'en prendre, de lever le coude, comme on dit. Et notamment, j'avais eu le plaisir en tournée d'aller les voir, puis on avait été faire un feu sur le bord de la grève proche de la mer. C'était incroyable. Ça reste vraiment dans mes souvenirs de tournée. C'est un duo qui, notamment, ont une vie, une routine, évidemment, qui travaille, mais à travers ça, font des spectacles. Et je trouve ça courageux avec des jeunes enfants de partir sur la route comme ça. Je l'ai fait et ça a tellement été... Oui, c'est fun. Je suis contente d'avoir fait ce que j'ai à faire, mais maudit, je ne recommencerai pas demain matin. Que je leur lève mon chapeau. Bref, on les écoute Alex et Caro avec... Il n'y a pas juste... Roman.

Vous êtes toujours avec moi, Véronique Labbé, pour l'émission En route dans l'Ouest, Émilie Darèche, qu'on vient d'entendre avec Souviens-toi, qui, vous savez, bon, elle a grandi dans la musique country, notamment par son père, Paul Darèche, de sa famille Darèche, qui notamment part sur la route avec la dynastie country. Ça va être tout un show à ne pas manquer. Et si on reste dans le côté familial, ben Manon Grenier, avec son garçon Yann Chrétien, justement, ils viennent de sortir une chanson ensemble. Je trouve ça beau. Hein. C'est ça, la musique country, c'est des parties de famille. Puis pourquoi pas le faire en chanson et de sortir cette belle passion-là en chanson. Telle mère, tel fils, c'est ce qu'on écoute à l'émission.

m'a fait un peu connaître. C'est moi, Véronique Labbé, avec Irving Blake, qu'on vient d'entendre, et que je m'en veux d'y croire. On a tellement grandi dans la musique country ensemble, dans plusieurs festivals. On a eu l'occasion de se croiser et ou faire les spectacles ensemble, soit au bar L'Enjeu, dans le temps que je m'en occupais. C'était 40 dates par année quand même que j'organisais. Je vous parle de ça, puis c'est sûr que ça remonte bien les souvenirs. Voilà. Et un artiste que j'aimais beaucoup aussi partager la scène, c'était Jerry Cormier. Quel gentleman, vraiment. On l'écoute à l'instant avec son dernier single, Marie Laveau.

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avec Free. Ben oui, Richard Turcotte qui chante, c'est incroyable. Il a vraiment beaucoup de talent. Un auteur-compositeur qui a travaillé sur plein de chansons au Québec. Justin Lagacé, Francis de Grandprix, Laurent Saint-Martin, moi-même et plein d'autres, vraiment. Fred Dionne qui s'en vient en musique avec Nashville, lui qui sillonne évidemment le Québec. Les premières parties de Matlang, des deux frères, mais aussi de ses spectacles maintenant en festival. Vous aurez l'occasion de le voir.

Lendemain de veille avec Madeleine, on va se le dire, là, franchement, c'est tout un nom accrocheur comme nom de band. À lendemain de veille. Tu sais, des fois, tu te pars un band, tu sais, ah, c'est comment qu'on s'appelle? Mais ben, lendemain de veille, je peux dire, ils l'ont l'affaire. Puis en plus, le marketing va bien avec tout ce qu'ils font. Bon, on va se le dire aussi, c'est le party et c'est clair que tu sais qu'ils se vendent la bière, là, c'est clair. Puis si on continue dans le sens de cette pensée-là, gueule de bois, ben on va se le dire, c'est la même chose. Moi, c'est la chanson Travailler, mais allez voir leur marketing. C'est fou, les gars, ils ont l'air vraiment avoir du fun.

Alfred Galère, toujours rassembleur dans ses textes et il y a toute la fraternité. Il aime le monde, ça paraît. En Louisiane, c'est le titre de la chanson qui s'en vient, tiré de mon 4e album. Et je vous invite à suivre sur mes médias sociaux parce que j'annonce que mon émission En route vers l'Ouest télé, finalement, sur ma TV, que vous aviez peut-être le plaisir de suivre avant, mais que ça faisait longtemps qu'il n'y en avait pas eu parce que, bon, faute de coupure, j'ai trouvé le moyen de le ramener. Fait que, bref, au plaisir d'être dans ton écran. Sinon, ben, à l'instant, à la radio.

Médard, la petite fille de Saint-Tite, avec Né Country, qui est clairement sa vie. Là, elle a grandi sur une ferme et après à yodeler avec son père en regardant, en jouant avec les vaches, avec les animaux de la ferme. Et notamment, le Festival de Saint-Tite a été annoncé avec la nouvelle programmation de cette année.

Vous le savez, je l'ai fait 25 ans de temps. Fait que pour moi, c'est comme un deuxième chez moi. Et notamment, ben Manon, elle a sa terrasse à elle, si ça vous tente d'aller voir la programmation complète, évidemment. Mais elle a clairement du fun avec ses chums aussi. Donc, un beau moment à faire pour elle chaque année au Festival à Saint-Tite. Dany Boudreau qui s'en vient en musique avec Saint-Tranquille. Reste avec moi en route vers l'ouest, Véronique Labbé, pour la musique et country, ouais.

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émission Route vers l'Ouest avec moi, Véronique Labbé, Alexandre Junard Meunier, qu'on vient d'entendre, et notamment, sachez, ça fait longtemps que je le connais, il a grandi avec moi dans l'univers de la musique country parce que son père aussi était chanteur, et Alexandre, parce que c'est Alexandre Junard Meunier, donc comprenez qu'ils ont le même nom, mais formaient vraiment un duo et ça fonctionnait vraiment très bien dans l'association des festivals, et l'appel soliste d'Alexandre Junior Meunier, a pris d'assaut vraiment sa vie. Il s'est lancé notamment dernièrement en carrière solo. Et c'est le dernier single qui vient de sortir. Évidemment, quand sonne la liberté, ben on le voit, là, il est actif sur les médias sociaux. Donc, c'est le fun là, que justement, après tout ce beau background là, d'enfance, là il prend évidemment sa carrière aussi de son côté. Et là, qui m'aurait cru que je te fais entendre, c'est leur nouveau single qu'ils lancent, qui s'appelle Fermont. Dernièrement, ils ont annoncé clairement que c'était la dernière année qu'ils faisaient de la musique. Mais là, ils lancent des singles. Est-ce qu'il y a peut-être un rebondissement là, ici? Là? On se tient à l'affût, clairement. Mais sinon, en attendant, on les écoute avec Lève le son, Fermont. Voici qui m'aurait cru.

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Super, Francis de Grand Prix qu'on vient d'entendre. Et sachez qu'il lance un clip de cette chanson-là. C'est fou, là. J'ai comme regardé le vidéo, puis j'ai dit, hey, il y a vraiment des chevreuils en arrière de lui quand il chante. C'est quoi les chances, pour vrai, là? C'est quoi, il s'est appâté? Vous savez, c'est un grand amateur de chasse et de pêche. Et évidemment que ça rassemble plus d'un dans cette passion-là. Donc voilà, Emmanuel Boucher qui s'en vient en musique avec Justin Lagacé, Justin, normalement, chante jamais en français, là. J'y en ai parlé plusieurs fois. Je dis, hey, tu chantes des chansons en anglais, pourquoi faut faire une version francophone? Bon, l'émission, vous le savez, est 100% francophone, donc c'est difficile pour moi de faire passer. Mais là, ben, on l'a, il chante en français avec Emmanuel. Fait que pourquoi pas écouter justement la chanson Lendemain de veille. Ça rock en masse, on aime ça. Voici les deux en duo.

Leblanc qu'on vient d'entendre avec Moïtou, la chanson qui a fait vraiment sa carrière, on va se le dire. La pitoune était déjà un grand succès, puis il continue de l'être. Mais la pitoune, voyons, Moïtou, on va se le dire, sur les médias, avec l'annonce de Paul Arcand qui avait aimé cette chanson-là, ça a fait boule de neige, là, ça a vraiment fait quelque chose d'emprunt pour lui dans sa carrière. Et notamment, il organise avec Jeannette, sa conjointe, au Festival des Mollusques en Acadie, un spectacle hommage à Paul Dwayne, et plein d'artistes s'est réunis pour faire ça, et je trouve tellement que ça a raison d'être. On a perdu un grand de l'Acadie qui notamment avait donné le coup d'envoi là aux Acadiens ici au Québec dans le son de la musique country. Donc vraiment, Paul Dwayne est un pionnier là qu'il faut marquer le pas avec cet hommage là. Plein d'artistes là, Maurice Béliveau, Marc Babin, Serge Casey, Daniel Gauguin, Eric Leblanc, Ariel Leblanc, moi-même, on aura le plaisir de rendre hommage à cet artiste-là. Paul Dwayne, voici moi une chanson que j'aime beaucoup. Vous le savez, j'avais repris le folle de mon grand-père dans un de mes albums, mais une chanson que j'aurais aimé aussi reprendre, c'est Chuck Wagon Country que je t'ai fait entendre à l'émission En route vers l'Ouest. La voici.

Hey, merci d'avoir été là à l'émission En route vers l'Ouest. Et on termine sur un party de danse, sur un plancher de danse, sur un pas de danse. Bref, Laurence Saint-Martin, après minuit. On se dit à la semaine prochaine. Bye-bye.

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0: Bonjour et bienvenue au beau lundi. C'est Martine Bordelot, très heureuse de vous retrouver. On a fait une petite pause lundi dernier parce que c'était la longue fin de semaine. Et on va faire une petite pause lundi prochain. Parce que les Gold Eyes, l'équipe de baseball, on commence à diffuser les matchs depuis un peu plus d'une semaine. Et il y aura un match lundi prochain. Mais ne vous en faites pas, je reviens les lundis suivants au mois de juin. Alors, concentrons-nous sur cette émission de ce soir. Est-ce que je vous ai dit mon nom? Martine Bordelot. Des fois, j'oublie. Puis, je veux pas parce que c'est important que vous sachiez... C'est qui celle qui nous jase au micro ce soir? Et c'est une soirée spéciale. Le 25 mai. On est le 25 mai aujourd'hui. Dans ma famille, ça veut dire que c'est l'anniversaire de ma grande sœur Gisèle. Allô Gisèle, je pense qu'elle nous écoute. C'est un anniversaire très spécial. Gisèle est née en 1956. Donc, si vous faites le calcul rapidement, elle célèbre aujourd'hui ses 70 ans. On s'est parlé tout à l'heure, là. On a fait un petit vidéo Messenger. Puis je vous jure, Gisèle a pas l'air d'avoir 70 ans, elle a plus l'air d'avoir 50. Fait que quand je vais être grande, je vais avoir l'air de Gisèle. Et puis, elle a bien célébré avec sa famille, ses garçons et tout ça, mais je suis pas une fille pour célébrer beaucoup mon anniversaire, mais l'anniversaire des autres, c'est toujours un prétexte pour vous proposer des chansons. Et c'est ce que je vais faire ce soir. Avant de vous proposer des chansons que Gisèle a choisies pour nous ce soir, vous allez voir qu'elle a des goûts très variés, je vais vous proposer des grands succès de l'année 1956 pour ouvrir cette émission. Et vous allez voir, c'était quelque chose. C'est pas de la vieillerie, là, il y a 70 ans. Ce sont des chansons qui sont encore aujourd'hui très écoutées et qui sont devenues des classiques de la chanson francophone. Et un petit peu anglophone, vous allez voir. Mais commençons par un des plus beaux poèmes écrits par l'auteur, compositeur, interprète du Québec, Raymond Lévesque. Il y a 70 ans, Raymond Lévesque rêvait en chanson de fin de guerre, de la paix et de l'amour. Espérait qu'un jour, on pourrait vivre d'amour. 70 ans plus tard, on attend encore. Le voici.
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Il y a 70 ans, donc en 1956, juste avant, l'année d'avant, un trio de chanteurs populaires, pas très très connus, de Cheers, américains, sortait une chanson qui s'appelait « Black Denim Trousers and Motorcycle Boots ». Long titre en anglais. En français, c'est « L'homme à la moto » d'Édith Piaf. Alors, « L'homme à la moto », ça a été une adaptation en français de Jean Dréjac sur cette chanson. Et Édith Piaf l'a fait de façon magistrale, comme si elle avait conduit une moto toute sa vie. Vous allez voir ce qui se passe avec cet homme à la moto. Et je vous propose la version américaine juste après pour que vous puissiez comparer ce qui est presque pas comparable. Elle se ressemble tellement, mais il y a beaucoup d'énergie dans ça. Alors, je vous les propose tout de suite. Donc, l'homme à la moto avec Édith Piaf, suivi de Black Denim Trousers and Motorcycle Boots avec le groupe The Cheers.

y a quand même de l'énergie là-dedans. Moi, je salue les motocyclistes et leurs saisons sont aux anges, heureux, heureuses d'être sur leur moto pour l'été. Je leur souhaite un bel été aussi. Alors, on reste en 1956. On s'en va dans une direction totalement différente avec d'abord Georges Brassens qui chante Auprès de mon arbre. C'est depuis 70 ans, cette chanson. Oh, nous fait un baume au cœur dans ce monde où l'environnement est tellement négligé. Juste de parler d'un arbre comme ça auquel on tient, ça fait du bien. Et ce sera suivi de Tino Rossi. Tino Rossi. Arrivederci, Roma. Au revoir, Rome. Ce que ma sœur Gisèle, qu'on célèbre aujourd'hui, a dit récemment puisqu'elle était là-bas il n'y a pas si longtemps à visiter l'Italie.

0: inoubliable Tino Rossi pour clore ce petit spécial des grands succès de 1956. Mais Gisèle, on n'a pas fini avec toi. C'est ton anniversaire aujourd'hui. On célèbre ensemble. Chez nous, dans la famille, il y a beaucoup d'humour. On parle fort, on discute beaucoup, on rit beaucoup, on se chicane des fois, oui. Et Gisèle, elle est tout ça aussi. Elle aime beaucoup jaser, elle aime beaucoup voyager, puisqu'elle était à Rome il n'y a pas longtemps. Elle aime beaucoup s'obstiner aussi. Là, on aime tout ça dans la famille. Puis on rit beaucoup, on fait beaucoup de blagues. Alors, j'ai pensé, Gisèle, de te trouver une chanson qui parle de toi et qui s'appelle Gisèle. Il n'y en a pas beaucoup, mais l'auteur, compositeur, interprète du Québec, Michel Robichaud, en a créé une. Peut-être juste pour toi.
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gouvernement. Ah, ça va bien à bien du monde, ça. OK. Le choix musical de Gisèle, qui fête son anniversaire aujourd'hui. Bien, Gisèle a aussi chanté dans une chorale à Vaudreuil. Elle habite à Montréal, ma sœur. Mais elle a déjà habité dans l'ouest de la ville. À Vaudreuil, elle était dans une chorale. Ils chantaient toutes sortes de choses, du gospel, entre autres. Et elle aimait beaucoup la chanson Africa du groupe Toto. C'est un groupe qui a été populaire fin des années 70, dans les années 80. Et ils chantaient ça, cette chanson-là, Africa, dans cette chorale. Alors, elle a choisi cette chanson. Puis on va l'écouter dans un instant. Mais avant ça, un autre choix de Gisèle. Une chanson extraordinaire. Qui ne voudrait pas se faire chanter par Richard Desjardins la chanson « Tu m'aimes-tu ».

Vous écoutez Envol 91 FM, les beaux lundis, c'est Martine Bordelot. C'est l'anniversaire de ma grande sœur Gisèle qui a fait le choix musical pour moi d'une partie de cette première heure. Gisèle aime beaucoup aussi musique thème de films. Elle en a choisi deux films assez extraordinaires, Cinéma Paradiso qui nous fait voyager dans la poésie du cinéma, qui nous donne envie de retourner voir au grand écran des beaux films. La musique thème du film, et ça s'adonne que les deux musiques thèmes qu'elle a choisies sont d'Ennio Morricone, qui a été vraiment plus connu pour avoir écrit la musique des films de Sergio Leone et des Western Spaghetti. Alors, Cinéma Paradiso, en passant, avait gagné l'Oscar du meilleur film étranger en 1990. Le deuxième film qu'elle nous propose, Gisèle, la musique thème, une des musiques thèmes, parce qu'il y a plusieurs très, très belles pièces musicales dans ce film de Mission, qui date de 1986. Et The Mission, c'est un film très difficile. C'est un film qui parle de la colonisation et de l'évangélisation en Amérique du Sud, qui parle de résistance et de conviction. Très difficile, mais il faut le voir. Il a gagné la Palme d'Or à Cannes en 1986. Alors, on les écoute l'un après l'autre. D'abord, musique thème de Cinéma Paradiso. Ensuite, un des extraits de la musique du film The Mission.

Une des chansons ou pièces musicales thème du film The Mission, qui date de 1986. Alors, j'ai découvert en jasant avec Gisèle aujourd'hui qu'elle aimait autant que moi Barbra Streisand. Elle a découvert une pièce de Handel en italien, chantée d'abord par Barbra Streisand. Elle a été reprise, cette pièce, par beaucoup d'artistes lyriques. La Chaco Pianga, c'est ce qu'on va écouter maintenant.

très beau, hein? Barbra Streisand, si ça vous intéresse, c'est un album complet de classiques qu'elle chante et l'album s'appelle tout simplement Classical. OK, là on change de monde complètement. Gisèle, elle vit à Montréal, elle vient du Québec. Le groupe Mes Aïeux, elle aime ça, surtout la chanson Des Générations qui... C'est un petit coup de pied au derrière quand même pour la plupart d'entre nous, pour nous dire, écoutez là, hein, dans le temps on avait le tour, puis on était capable de se rassembler, de laisser tomber nos distractions, puis d'être ensemble, puis de s'amuser. Et c'est ça cette chanson Des Générations qu'on vous propose. Puis ensuite, Gisèle me disait, écoute, la chanson Évangeline, il faut qu'on... Faut qu'on écoute ça parce qu'à chaque fois que je l'écoute, je vais brailler. Fait qu'elle veut nous faire brailler aussi. Merci beaucoup. Annie Blanchard, superbe voix du Nouveau-Brunswick. C'est elle qui fait cette interprétation. Alors, on écoute tout de suite Mes Aïeux, suivi d'Annie Blanchard.

Et c'est vrai qu'on a la gorge serrée en écoutant ça, sachant toute l'histoire des Acadiens derrière tout ça. D'ailleurs, c'est pas pour rien qu'Annie Blanchard a gagné un Félix en 2006 pour la meilleure chanson de l'année. Un Félix, c'est l'équivalent des Grammy ou des Juno, dépendant de quelles sont vos références. Une autre chanson avant la fin de l'heure dans le choix musical de Gisèle Bordeleau, ma grande sœur qui fête ses 70 ans aujourd'hui. Wow! C'est quelque chose quand même. Et je vous disais que dans la famille, on aime beaucoup rire, faire des blagues, on fait du bruit aussi. Et on est de bonne humeur. Alors, justement, voici une chanson qu'elle a choisie parce que vous pouvez pas être autrement que de bonne humeur en écoutant ce duo de 1982 de Weather Girls et It's Raining Men. Il pleut des hommes. C'est quelque chose comme chanson. Écoutez bien.

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0: c'est la deuxième heure des Beaux Lundis. C'est Martine Bordelouche avec vous jusqu'à 20h, donc une autre heure musicale ensemble. Et je vous ai proposé tout un choix musical dans la première heure de ma grande sœur Gisèle qui célèbre tout un anniversaire aujourd'hui. Elle est née en 1956. Quelle année quand même. Et elle m'a dit, écoute, j'ai une autre chanson pour toi. Si jamais le Canadien joue encore là dans les séries éliminatoires, j'aimerais ça qu'on écoute cette chanson-là. Elle est faite pour eux autres. C'est Loco Locas avec Le But. Justement, le match commence maintenant là à Montréal contre la Caroline. Le troisième match d'une série qui était 1-1, une victoire et une défaite, si je ne me trompe pas. Alors, on écoute ça tout de suite. Loco Locas, Le But.
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